Alors, la montre, le bout du bâton est toujours dans les mains à Mears. La majorité du bâton est au champ gauche.

0: Une balle, deux prises, deux retraits. 2-2 maintenant. Donc, c'est certain que Joshua Mears, avec son âge à 25 ans, va probablement susciter là, de l'intérêt de la part des filiales. Une balle fausse. De Mears hier soir, c'est 1 en 4. Son 34e circuit, 2 points. 2 points produits, 2 points marqués, 1 but sur balle, 1 retrait sur 3 prises. 2-2. Relais au premier, un bon relais de la part de Collier. Plongeon de Zuber. Zuber sur les sentiers, c'est 20 buts volés en 22 tentatives. Alors, Mears qui a évolué. Et voilà, le coureur est en course. C'est un changement de vitesse. Un très beau lancer qui déjoue Mears, qui est retiré pour une deuxième fois. Mais grâce au simple deux points produits de Zuber, on réduit l'écart après deux manches et demie. C'est 3-2 Winnipeg.
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fin de la troisième. Les Dark Hounds ont trouvé une façon de s'ajouter au tableau en termes de pointage grâce à Zuber. Avec deux retraits, un simple de 2 points. C'est 3-2 Winnipeg. On aura les 4e, 5e et 6e frappeurs, Noah Marcello, Raphaël Pelletier et Peyton Holt, qui vont affronter Bryce Eyre à sa 2e manche en relève. Lui qui a remplacé le partant, Trey Riley, qui a quitté la rencontre après seulement une manche.

Le numéro 25 des Goldeyes, âgé de 25 ans, de Redwood City, en Californie. Une superbe première saison. Lui qui avait passé les trois dernières saisons dans la Pioneer League. L'an passé, une superbe saison avec les Hawks de Boise. Premier lancé, c'est à l'intérieur. Mais une légère disette là, en ce moment pour Marcelo. A connu une fin de série difficile là, face à Kansas City, les deux derniers matchs, et hier aussi. Soulève cette balle, mais c'est un haut ballon au champ centre. Et c'est capté par le voltigeur Johnson, un retrait. Balle frappée au sol, au troisième, et c'est un relais de Allgaier à temps pour retirer le gaucher Pelletier. Deux retraites. Donc, fin de troisième, deux retraits. Holt, but sur balle et but volé. Son troisième dans l'uniforme des Goldeyes. Oh! Et voilà que Holt n'est pas du tout content, là, atteint à la hanche. Donc, un deuxième frappeur des Goldeyes atteint par un lancé avec deux retraits, coureur au premier. Murphy, but sur balle en fin de première. Soulève cette balle, c'est haut à la piste d'avertissement dans la droite, mais c'est capté par Joshua Mears pour le troisième retrait. Cette balle a voyagé quand même, c'est un haut ballon. Trois manches de complétés. C'est 3-2. Winnipeg au temps de niveler cette série. Une victoire de chaque côté avec les Dogs qui ont gagné 6-5 hier. De retour avec la quatrième dans quelques instants.

à 2. Winnipeg. Soirée de travail terminée pour James Collier. C'est ce qu'on lui a demandé. Il a lancé 3 manches. A quand même bien fait là, dans l'ensemble. Alors, James Bradwell. Ah, c'est Luke Boyd. Je me suis trompé. Dans le champ de patates, peut-être dans le champ de blé d'Inde. Désolé, les amis. Et c'est une présence en relève quand même importante là, pour le partant Luke Boyd, qui a été, qui a raté les deux derniers départs en raison de fatigue au bras. A lancé beaucoup de manches cette saison. Donc, une lourde charge de travail pour lui. Surtout avec l'absence de Landon Bourassa, qui a été au Mexique pendant 2 mois, là, à partir du 1er juin. On est heureux d'avoir Bourassa de retour. C'est bas 2-1. Donc, Boyd s'amène en relève à Collier. James Bradwell sera le partant demain. Voilà, peut-être c'est là où j'étais là, dans ma tête. Boyd, âgé de 28 ans, de Ojai, en Californie, est à sa 2e saison avec les Goldeyes. C'est une 4e balle à Zimmerman. Donc, un but sur balle pour débuter la manche. Cette saison, Boyd, 8 victoires, 6 défaites, 5,61 moyenne de points mérités. C'est une première présence en relève. Il a effectué 17 départs cette saison. 93 manches lancées, 112 coups sûrs alloués, 58 points mérités. Balle à double jeu! Saisi par le joueur d'arrêt-court qui remet à temps. Double jeu, 6-3. Leroux qui est retiré. Et ça, c'est 2 gros retraits, là. Et parfois, ça peut donner confiance, là, à un lanceur qui a été à l'écart, là, pour une période de 10 jours. Snyder, retiré sur 3 prises en 2e, 0 en 1. Donc, c'est 58 points mérités, 29 buts sur balle et 55 retraits sur 3 prises pour Boyd. 2 balles, aucune prise à Snyder. Balle frappée solidement dans la droite. Avec 2 retraits, c'est un simple pour Snyder. Le 5e coup sûr des Dark Hounds ce soir. Balle frappée à l'arrêt-court, saisie sur son revers et un très bon relais de Ditter au premier. Un jeu habile du joueur d'arrêt-court des Goldeyes. Voilà le 3e retrait. 3 manches et demie de jouer. Toujours 3-2 Winnipeg. Allons voir ce qui se passe ailleurs dans l'American Association maintenant des matchs importants qu'on surveille de près. On va commencer avec les meneurs de la division des Goldeyes qui sont à 3, qui ont une avance de 3 matchs et demi sur Winnipeg. On est en fin de 5e à Lincoln. Les Salt Dogs tirent derrière 2-0
face aux Monarchs de Kansas City. À Fargo-Moorhead, les Redhawks sont en troisième place, un match derrière Winnipeg, accueillent la meilleure équipe du circuit, Milwaukee. Eh bien, c'est 3-2 pour Fargo face aux Milkmen. On est en fin quatrième. Les Explorers de Sioux City accueillent les Cougars de King County. On est en... Et c'est une marque finale. C'est un programme double aujourd'hui. Les Cougars remportent le premier match 18-8. Marque finale plutôt aujourd'hui, les Canaries de Sioux Falls au quatrième rang avec une victoire importante face aux Railcats de Gary Southshore par la

0: Garcia.
1: Thank you.

Marquez, un roulant au premier, 0 en 1. C'est 2,66 pour sa moyenne au bâton, 3 circuits, et est à 1 point produit du plateau des 40, 39. Aucune balle, une prise. Bryce Air qui effectue sa troisième manche de travail en relève. Une balle fausse dans le filet de protection. 0 et 2. Un nom génial, ça. Sons of Bitches. J'aime ça. Aucune balle, deux prises. 1 et 2. Fin de quatrième, 3-2, Winnipeg. Air, là, qui a quand même bien paru à date. Du bout du bâton, se défend, s'est protégé. Toujours 1 et 2. Une balle, deux prises face au premier frappeur en fin de quatrième. Balle frappée, un bond au deuxième. Un relais facile pour le joueur de deuxième but. Henriquez est retiré. Hors ligne du côté du premier. Garcia, un simple en deuxième. Zéro et une. Prise sur décision. Temps d'arrêt demandé par le receveur des Gouldas. Garcia hier, quand même une bonne soirée de travail. 2 en 4, 2 points marqués, 1 point produit. Balle fausse, toujours 0 et 2. Plusieurs matchs serrés, là. Ce sont de bonnes équipes là, qui s'affrontent. Kansas City pour 4. Les Gold Eyes ont remporté 2 des 3 victoires dans cette série en 10 manches. 1 et 2. Hier, victoire de 6-5 de Lake Country. Ça sent les séries éliminatoires, mesdames et messieurs. Deux et deux maintenant. Garcia, on revient avec le haut de cet alignement. Bramasco au cercle d'attente. Très loin, hors ligne. Deux balles, deux prises à Garcia, un retrait. Encore une fois, hors ligne du côté du premier. Bonne fête à Skip.

On reprend. Voici l'offrande de Air. Troisième balle, une bonne présence au bâton là pour Garcia. Oh, la balle est tirée dans la droite à la clôture. Avec un retrait, c'est un double pour Garcia. Quelle présence au bâton!

0: tirait de l'arrière, aucune balle deux prises, là. Quantité de balles fausses. Toute une présence au bâton pour Garcia. Deux en deux ce soir, un double et un simple. Et ça, là, souvent, ça va porter fruit quand ton neuvième frappeur trouve une façon d'embarquer sur les sentiers. Aucune balle, une prise. Bramasco, un en un. Balle frappée en flèche. Et malheureusement, Garcia a oublié combien de retraits qu'il avait. Et il s'en veut, là, au deuxième. Il sait. Il a été doublé, cette balle frappée en flèche au joueur de deuxième but. Et c'était un jeu facile, là, pour doubler Garcia, qui était trop loin du deuxième coussin. On a complété 4 manches. C'est toujours 3 à 2. 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

0: Début de la cinquième, un autre match serré, mais on est habitué là, depuis que les Golden sont revenus. De ce voyage à l'étranger, là, les six matchs, 3 à Sioux Falls, 3 à Sioux City. Ça a été une série serrée et palpitante face aux Monarchs. On est allé chercher 3 des 4 matchs. Défaite hier, 6 à 5. On va tenter de niveler cette série à un match de chaque côté pour pouvoir se placer en mesure là, de remporter cette série demain après-midi. Soyez des nôtres dès 13h à notre antenne. Les deux derniers matchs à domicile du calendrier de la saison régulière, les Golden termineront avec 8 matchs à l'étranger. Donc, deuxième manche de travail pour Luke Boyd, James Collier, qui a lancé 3 manches. Boyd fait face au 9e frappeur. On revient avec le haut par la suite, Reyes et Johnson. Allgaier, un simple au début de 3e. Sur élan, 0 et 2. Boyd qui prend les commandes face au frappeur ambidex qui frappe de la gauche. Temps d'arrêt demandé par le frappeur des Dockhounds. Donc, du côté des Goldeyes, on surveille les matchs, mais Lake Country aussi. Là. Lake Country surveille et observe que, à l'instant, le match n'est certainement pas terminé, mais Fargo mène là, face à Milwaukee. Oh, la balle est poussée au champ opposé, mais le voltigeur est là. Peyton Holt capte cette balle, un retrait. Reyes 0 en 2 ce soir, roulant au 3e, balle bondissante au 1er. Reyes hier 0 en 5 avec un retrait sur 3 prises. Balle bondissante, faut faire vite. Hall qui fonce et remet à temps pour retirer Reyes du retrait. Johnson, 1 en 2, un simple en première. Hier, 2 en 5 avec un retrait sur 3 prises. Premier lancé, c'est une prise. Donc, c'est quand même, ça pourrait être fort intéressant pour les Goldeyes, le fait que le partant, Luke Boyd, s'amène en relève là, à partir de la 4e manche. Sur élan. Johnson, âgé de 25 ans, de Edmond, Oklahoma. Choix des Tigers au repêchage en 2022. A évolué dans la filiale de Détroit. De 2022 jusqu'à l'an passé, 2024, pardon. Elle n'a jamais éclipsé le niveau A. L'an passé, a joué dans le Frontier League avec les Sussex County Miners. Ça, c'est à Augusta, New Jersey. Aucune balle, 2 prises. Début de 5e, 3 à 2, Winnipeg, 2 retraits. Oh, la balle est saisie par... Mais malheureusement, c'est un beau jeu, cette balle-là. Se dirigeait en lieu sûr au champ extérieur. Un jeu très habile de la part de Ditter là, pour intercepter cette balle. Sauf que Johnson, c'est un très, très bon coureur. Il est sauf. Coup sûr à l'avant-champ. Le 6e des Dockhounds, coureur au 1er. 2 retraits pour Zuber. 1 en 2, simple et a fait produire les 2 points.
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0: Les Uber hier, 4 en 5 avec 2 points marqués. Donc déjà 5 coups sûrs dans cette série. Tous des 5. Sur Elan, aucune balle de prise. Avec Zuber qui a demandé son temps d'arrêt. Là. Aucune balle de prise, deux retraits. Voici l'offrande de Boyd. C'est bas, une et deux. Zuber, âgé de 29 ans, à sa troisième saison avec les Dark Hounds. Une et deux. Deux retraits. Encore une fois, Boyd qui rate là, ses deux derniers tirs, deux balles de prise. Ça serait une bonne idée de s'occuper du Zuber parce que Mears est au cercle d'attente. Deux balles, deux prises, deux retraits. Balle bondissante. Beau jeu de Kevin Garcia au premier. S'occupe du coussin pour le troisième retrait. Deux bonnes manches là pour Luke Boyd. Quatre manches et demie complétées. Les Golden qui ont toujours cette avance de 3 à 2.
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s'amuse en ce samedi soir. Une très, très belle foule, encore une fois, ici au Parc Montcross. Fin de cinquième. Et encore une fois, là, le jeune Bryce Eyre se réchauffe, va effectuer sa quatrième manche de travail. Fera face au deuxième, troisième, quatrième frappeur, Adam Hall, Ray Patrick Ditter et Noah Marcello.

0: ce soir, 0 en 1, a été atteint par un lancer. Et en deuxième roulant, double jeu, 6-4-3. Donc, quatrième manche de travail là, pour Air. Premier lancer, c'est bas. On est en fin de cinquième. Une mince avance là, pour Winnipeg, 3-2. Droitier contre droitier. Deuxième balle. Une superbe saison là, pour Adam Hall. 18 doubles, 7 triples, 5 circuits, 59 points produits, 43 buts volés en seulement 45 tentatives, a seulement été retiré deux fois en tentative de vol. Je le mentionne à plusieurs reprises, c'est le joueur clé, le joueur le plus important selon moi pour Winnipeg. Prise sur décision là. Adam Hall qui concède le tir 3-1 maintenant. Et voilà une quatrième balle. Donc, but sur balle pour le premier frappeur des Golders. L'auteur du circuit 3 points s'amène au bâton. Ditter 1 en 2 ce soir, en fin de première, avec aucun retrait, a frappé une balle d'aplomb dans la gauche pour son 20e circuit de la saison. Prise en plein cœur du marbre, 0-1. Ditter, natif de Ornstad, Aruba. De même que Giandito Trump, les deux viennent de la même ville. Oh, du bout du bâton, mais chez les spectateurs, derrière le marbre, 1-0-2 maintenant. Dans le cas de Air, qui est venu en relève à Riley après seulement la première manche. 42 lancés. C'est très loin à l'extérieur. 1-2. Pas d'action dans aucun des enclos à l'instant. Boyd qui a lancé deux manches en relève à Collier du côté des Gourdes. 1-2. La balle est tirée dans la gauche, mais hors ligne. Un très bon contact là pour Ditter. Toujours une balle, deux prises face au joueur d'arrêt-court qui frappe troisième dans l'alignement des Gourdes. Menotté. Et encore une fois, chez les spectateurs. 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Je vais être avec vous à partir de 13h. Le lanceur gaucher AJ Block, 5 victoires, 2 défaites, 4,10 moyenne de points mérités pour Lake Country, fera face au droitier James Bradwell, aucune victoire, 5 défaites, 10,89 pour Winnipeg. 1-2. Voilà, le coureur est en course. Cette balle est soulevée légèrement dans l'allée de la droite, mais c'est capté par le voltigeur de centre. Adam Hall va revenir au premier. Un retrait. Marcelo, 0-2. J'ai le sentiment là que c'est un frappeur qui est dû. Une petite panne sèche là, dans le cas de Marcelo, lors des trois derniers matchs et demi. Effleure cette balle, 0-1. surveille Adam Hall de près au premier. Un regard de la part de Air, là. Une et une. Cette balle à l'extérieur. Les Goldeyes en quête d'une 50e victoire cette saison. Quel revirement, là, après l'an passé, non seulement exclu, mais seulement 41 victoires l'an passé pour Winnipeg. Le coureur est en course et c'est un but volé. Et sur le mauvais lancé, Adam Hall se rend jusqu'au troisième. Donc, but volé, le 44e de Adam Hall. Sur le mauvais lancé du receveur, s'est emparé du troisième. Est en position de marquer maintenant avec un compte de 2 balles, une prise à Marcello. Donc, c'est une erreur, là. Sur le relais du receveur, Dylan LaRue. On joue avec l'avant-champ rapproché et c'est une balle. Et pour une deuxième fois ce soir, une balle frappée en flèche entraîne un double jeu. Adam Hall qui est piégé au troisième. C'est la deuxième fois ce soir que ça arrive aux Goldeyes. L'avant-champ qui joue à rapprocher, cette balle frappée directement au joueur de deuxième but. Un vif relais au troisième. Manche terminée. La début de la sixième qui nous attend. Toujours 3-2, Winnipeg.
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0: match 3-2 Winnipeg. Je vous parle souvent des petits détails lors d'un match de baseball. Hier, ce sont les erreurs coûteuses en défensive qui ont coûté très, très cher là, dans cette défaite de 6-5. Et ce soir, sur les sentiers, eh bien, on se fait prendre en souricière à deux reprises avec une balle captée à l'avant-champ. Souhaitons que ça ne va pas rattraper les Goldeyes ce soir, cette fois-ci. On verra bien. 2.6 coups sûrs, une erreur, 4 coureurs laissés sur les sentiers pour Lake Country. 3.4 coups sûrs seulement. Pas de coureurs laissés sur les sentiers. Pas d'erreur et 4 coureurs laissés sur les sentiers pour Winnipeg. Premier lancé. Prise sur élan. 0 et 1. Mir 0 en 2 a été retiré sur élan à ses deux reprises. À ses deux présences, pardon. Donc, avec les erreurs d'hier et ce soir sur les sentiers pris en souricière, ce sont des lapsus qui pourraient coûter très cher. 2-2. Je vous rappelle, Mears, le roi des coups de circuit, là, 34 cette saison, a établi une nouvelle marque dans l'American Association, mais pour une troisième fois ce soir. Et c'est encore la glissante qui s'est éloignée de Mears. Il est retiré. Donc 0 en 3 avec 3 retraits sur élan pour le cogneur de 34 circuits. Je vous rappelle, sa moyenne au bâton avant le début de la rencontre était 341. Là. C'est très, très haut. Est-ce que ça va demeurer en jeu? Et oui, vous avez entendu là. C'est Ramon Bramasco, tout près de l'abri des joueurs des Goldeyes qui capte cette chandelle. Deux retraits rapides. LaRue, 0 en 2, retiré sur 3 prises et double jeu. A frappé dans un double jeu. Sur décision. Pour Luke Boyd, là, c'est deux manches et deux tiers, deux coups sûrs alloués, un but sur balle, un retrait sur trois prises. 32 lancés, 21 pour des prises. Rapidement, aucune balle de prise avec cette balle fausse. Dylan LaRue hier, 1 en 4, un point marqué, un point produit, un but sur balle. Âgé de 22 ans de San Antonio. 1-2 maintenant. A disputé 2 années collégiales dans le Southland Conference avec Houston Christian Huskies. Une balle, 2 prises, 2 retraits. Sur élan, voilà une troisième prise et une troisième très bonne manche lancée pour Luke Boyd en relève à Collier. 5 manches et demie complétées. Toujours 3-2 Winnipeg.
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0: Fin de la sixième. Bryce Bear est toujours sur le monticule. Va débuter sa cinquième manche de travail. Il n'y a toujours pas d'action là, du côté des Dark Hounds. Ça va bien là, dans le cas de Bear. Quatre manches lancées, trois coups sûrs alloués seulement, aucun point mérité, un but sur balle, pas de retrait sur trois prises. Quand même intéressant ça. Mais là, les Goldeyes, plusieurs d'entre eux vont l'affronter pour la deuxième fois dans cette manche. Alors, on va voir si certains correctifs seront apportés de la part des frappeurs de Winnipeg. Pelletier, Holt, Murphy, les frappeurs, 5, 6, 7, en fin de sixième. Pelletier ce soir, 0 en 2. C'est bas. Retiré sur trois prises sur Elan en première, roulant au troisième. Hors ligne du côté du premier. Dans le cas de Pelletier, là, quelqu'un qui a représenté l'équipe Canada junior à plusieurs reprises là, au baseball. L'an passé, a fini avec les London Majors dans le Inter-County Baseball League. Ça, c'est une ligue en Ontario. Je pense que Thunder Bay a une équipe. Je pense même que Dryden a une équipe dans cette ligue. 2-1. Balle frappée. Oh, bien joué là sur un court bond. Ce n'était pas facile là sur son revers pour le joueur de premier but. Cole Fuker. Donc Fuker au premier s'occupe de Pelletier. Peyton Holt ce soir, but sur balle et atteint par un lancer. A récolté son troisième but volé. Lors de la première manche, 0-1. Un autre match serré, là. On est habitué, là, lors de ce dernier séjour à domicile. C'est très, très haut, mais le voltigeur aux chansons recule légèrement et capte le deuxième retrait. Des Goldeyes ce soir, Sage Ferguson et Derek Cherry seront disponibles pour les 8e et 9e manches. Prise. Collier a lancé 3 manches. Boyd maintenant 3 bonnes manches. 0 et 1. Balle bondissante hors ligne du côté du 3e. Aucune balle de prise. Murphy 0 en 1 avec un but sur balle ce soir. Encore une fois au champ opposé, mais pas très profondément. Et c'est capté par Mears pour le troisième retrait. Air qui continue à faire du très bon travail en relève au partant Riley après seulement une manche. 6 manches de complétées, toujours 3-2 Winnipeg. 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

début de la septième, toujours 3-2 pour Winnipeg. Les Dawkins qui ont remporté un match serré hier par la marque de 6-5. On tente du côté de Winnipeg d'égaler cette série à un match chacun. N'oubliez pas, demain, le dernier match à domicile du calendrier de la saison régulière. Je serai avec vous à partir de 13h pour la description. Et c'est un match spécial aussi demain. On va remercier les partisans, tous les gens qui ont supporté les Gold Eyes au cours de la saison. C'est Fan Appreciation Day. Donc, quatrième manche de travail là, pour Luke Boyd en septième. Il fera face au bas de l'alignement. Les frappeurs 7-8-9, Snyder, Fuker et Allgaier. Prise sur décision. Snyder, 1 en 2. Un simple en quatrième. Une et une. Snyder, frappeur gaucher. Balle frappée à l'arrêt court. Et c'est un relais précis au premier, là. Taylor qui était quand même profondément à l'arrêt court, là. Il jouait profond, mais le relais est à temps. Un frappeur gaucher, là, ça a toujours tendance à se précipiter plus rapidement au premier but. Un retrait maintenant pour Fuker. Un en deux, un simple en troisième. Sur élan, une et une. Boyd est à 40 lancés là, seulement en 4 manches, à 3 manches et un tiers, pardon. A tenté de retenir son élan. On va en appel au premier. Boltron dit oui. Il a bel et bien compromis son élan. Une et deux maintenant. Balle de prise. Oh, une très belle glissante pour une troisième prise sur élan. Deux retraits. Pour Boyd, c'est un troisième retrait sur trois prises. En trois manches et deux tiers. Allgaier, un en deux. Frappeur ambidextre. Frappe de la gauche face au droitier Boyd. Balle, aucune prise. Sur élan. Une et une. Alors, c'est très encourageant de voir Luke Boyd effectuer de bonnes manches en relève. Il faut faire vite. On remet à temps. Luke Boyd, qui est allé chercher cette balle devant le monticule, remet à temps à Garcia. Quel superbe travail de Luke Boyd. Toujours 3-2 après 6 manches et demi. Et vous savez quoi, ma belle gang d'auditeurs? C'est le temps pour la belle tradition, la 7e manche.

0: fin de 7e. Air est toujours sur le monticule. Va effectuer sa 6e manche de travail. Je vous rappelle, là, il a remplacé le partant, Trey Riley, lui qui a lancé seulement une manche ce soir. Rapidement, ailleurs dans l'American Association, eh bien, Milwaukee mène maintenant 5-3 à Fargo. Fargo qui sont à un match des Goldeyes au troisième rang. On est en début de sixième, 5-3 Milwaukee. Les buts sont remplis avec deux retraits. À Lincoln, les Monarchs, les Goldeyes qui ont remporté 3 des 4 matchs face aux Monarchs ici plus tôt cette semaine. Eh bien, les Monarchs en plein contrôle là, pour une deuxième soirée d'affilée à Lincoln dans l'État du Nebraska. On est en fin de 8e, c'est 4-0 pour les meneurs de la division Ouest. Donc, les 8e et 9e frappeurs en fin de 7e, le gaucher Enriquez et le frappeur ambidextre Garcia. Mais là, Boltron, celui qui s'occupe. OK, mais c'est une prise ou qu'est-ce qu'on... Alors là, Boltron semble dire que Robbie Enriquez a pris trop de temps pour s'installer au marbre. Je vous rappelle que Boltron, c'est lui qui s'occupe, là, c'est ce qu'on appelle le crew chief. Donc, c'est lui le boss de la bécosse de cette équipe à 3 ce week-end. Mais normalement, si c'est une question de temps, on va donner une prise au frappeur. Mais je ne vois rien affiché au tableau. Et là, on est en conversation, les trois arbitres ensemble. Logan Watkins, qui surveille de près, là, qui est tout près du marbre, le manager des Goldeyes. Certain qu'on va demander quelques précisions là, de la part des arbitres. Alors, finalement, on s'est ravisé et Boltron va aller parler à Huckabee, le manager des Dockhounds. Alors, on se ravise, là, puis là, ben, le seul enjeu, là, c'est quand même, c'est est-ce qu'on donnerait une prise à Enriquez pour avoir pris trop de temps pour s'installer au marbre pour sa présence au bâton. Et là, on a pris tellement longtemps qu'on va donner Air quelques lancers. C'est du grand drame pour si peu, là, selon moi. Et voilà, on est en mesure. Aucune balle, aucune prise. Voici la première offrande en fin de 7e au premier frappeur Enriquez. Prise sur décision. Changement de vitesse. En anglais, on pourrait dire « much ado about nothing ». Oh, la balle qui est frappée au sol. Bonne idée de la part d'Enriquez et... Oh, là, je suis un peu surpris. Moi, je ne pense pas. Le joueur de premier but a dû se projeter au sol. Son pied a quitté le coussin. Pour moi, il était sauf, mais Boltron a dit non. Il est retiré au premier. C'est une balle frappée au sol au troisième. Et là, on dit, Enriquez, reste au premier, là, parce qu'on va se parler de nouveau. Et là, si on renverse la décision, là, on va avoir un Huckabee beaucoup plus animé. Moi, j'avais une très, très belle vision. Non, on confirme le retrait. Et pour moi, c'est une erreur de jugement là, de la part de Boltron au premier. Mais bon, un retrait. Garcia qui s'amène au bâton. Deux en deux ce soir. Un double et simple. Donc, un jeu là qui bénéficie aux Dockhounds en fin de septième. Premier lancé, c'est une balle. Mais je pense qu'au cours de la saison, on a toujours l'impression qu'il y a un certain équilibre, un ballant qui va s'établir pour le pour ou contre du résultat d'un tel jeu, de ce genre de jeu pendant la saison. Deux en deux pour Garcia ce soir. Pousse cette balle au champ opposé et c'est capté par le voltigeur du champ gauche. Deux retraits. Deux retraits pour Bramasco en fin de septième. En début de huitième, les Dockhounds auront le haut de l'alignement des frappeurs Reyes, Johnson et Zuberer. Zuberer. Pour le début de la huitième, toujours pas d'action dans l'enclos des Goldeyes. Balle frappée en lieu sûr au champ centre. Avec deux retraits, c'est un simple, son deuxième de la soirée là, pour Bramasco. Seulement le cinquième coup sûr ce soir, l'attaque des Goldeyes. Mais quand même plusieurs buts sur balle. Deux frappeurs atteints par un lancé. Hall ce soir, 0 en 1, atteint par un lancé et buts sur balle. Prise. Air à 67 lancés maintenant. La balle est frappée au champ centre. Un léger déplacement là de la part du voltigeur qui capte pour le troisième retrait. On a complété 7 manches. Luke Boyd qui va revenir pour débuter sa cinquième manche de travail. La huitième dans quelques instants. Toujours 3 à 2. Winnipeg face à Lake Country.
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toujours 3-2 Winnipeg. Un match très, très serré. Superbe performance en relève de la part de non seulement Luke Boyd, mais aussi Bryce Air. Bryce Air a lancé 6 manches en relève à date. Après que Trey Riley, le partant, a duré seulement une manche. Pour Boyd, il débute sa 5e manche de travail. Collier qui a lancé quand même, qui a fait du bon travail ce soir. Et on sent, c'était ça la mission dans le cas de Collier. C'était 3-4 manches pour le releveur qui effectuait le départ. Et là, le partant Luke Boyd qui est venu en relève. Sa première présence sur le monticule, là, dans au-delà de 10 jours, a raté 2 départs. 1-1. Reyes 0-3 ce soir. C'est très haut. Et cette balle du côté du troisième va se trouver dans les gradins. 1-2 maintenant. Et Boyd, après 4 manches complètes, là, c'est seulement 45 lancés. Je vous rappelle, on a Ferguson et Derek Cherry, notre releveur désigné pour les sauvetages de disponibles. 1-2. 2-2 maintenant. Eli Saul a lancé hier, donc je ne crois pas qu'il sera disponible ce soir. Prise sur décision. Un 4e retrait sur 3 prises, là, pour Boyd. Et Reyes, le premier frappeur, là, Ripken, bien 0-9 ce week-end. Alors, il n'y a pas juste Noah Marcello, là, qui éprouve quelques difficultés au marbre. Prise sur décision, Johnson, une autre bonne soirée, 2-3. Dom, appelle-moi pas Don Johnson. Je suis certain qu'il l'a déjà entendu, celle-là. Voilà, 2e prise sur décision, là. Luke Boyd a vraiment l'œil dans le compas en ce moment. Tir précis. Oh, la balle qui effleure Pelletier qui n'a pas été capable de capter cette balle qui a effleuré le bâton de Johnson. Seulement 5 coups sûrs du côté de Winnipeg, 6 du côté des Dark Hounds. Un bon match de lanceur là, ce soir. Faiblement frappé au monticule, par en dessous, le Boyd remet à Garcia, 2 retraits. Zuber, ce soir, à l'intérieur, c'est une balle 1-3, mais a fait produire les 2 points des Dark Hounds en début de troisième grâce à son simple avec 2 retraits. 2e balle. Sous décision. La glissante. Deux balles, une prise, 2 retraits. Balle frappée hors ligne du côté du premier, 2-2 maintenant. D'arrêt.
de la part de Zuber. Deux balles, deux prises, deux retraits. Sur élan! Et voilà, tout le monde! Ça mérite un bon d'achat pour des côtes levées Famous Daves. Cinq manches en relève pour Luke Boyd. Essentiellement, là, il vient d'effectuer un départ en relève. Du travail fantastique de la part du numéro 37 des Goldeyes. Sept manches et demie de complétées, toujours 3-2 Winnipeg. Alors, n'oubliez pas, il reste un tirage 50-50 pour le dernier match demain à domicile. Sachez que vous pouvez toujours participer en ligne à goldeyes5050.com. Par ailleurs, dans l'American Association, eh bien, on va aller du côté des meneurs de la division des Goldeyes. Les Monarchs de Kansas City mènent 4-1 en début de 9e à Lincoln face aux Salt Dogs. On est en fin de 7e. Les Red Hawks de Fargo-Moorhead qui sont à un match des Goldeyes. Fargo qui sont en 3e place. Eh bien, tire de l'arrière 6-3 face à la meilleure équipe du circuit, Milwaukee. Plus tôt aujourd'hui, les Explorers de Sioux City l'ont échappé. Là, une cuisante défaite par la marque de 18-8 face aux Cougars de King County, les doubles champions titrés. Eux qui ont remporté les deux derniers championnats. Les Canaries de Sioux Falls, pour eux, c'est une victoire importante plutôt aujourd'hui à Gary South Shore face aux Rail Cats. Eux qui s'accrochent de façon désespérée là, au 4e rang. Je vous rappelle que les 4 premières équipes de chaque division accéderont aux séries. Et finalement, à Cleburne, les deux équipes exclues des séries, là, les Railroaders mènent 6-0 en fin de 3e face aux Dogs de Chicago. Baseball Ligue majeure, une victoire très importante des Blue Jays aujourd'hui au Rogers Center. Tiré de l'arrière 3-0, l'ont remporté 4-3

Doc Holmes aussi. Ditter, Marcelo Pelletier, le cœur de l'alignement, là, 3, 4 et 5. Aucune balle, deux prises. 70 lancés pour Air. La balle est soulevée dans la gauche. Bon contact. C'est capté à la piste d'avertissement, cependant, par le voltigeur, un retrait. Marcelo, 0 en 3 ce soir. En plus, il a frappé une balle en flèche avec l'avant-champ qui jouait rapproché avec Adam Hall au troisième. Et Hall a été doublé après l'attraper. Balle frappée en lieu sûr au champ centre. Et ça, ça fait du bien pour Marcelo. Là. Son premier coup sûr de la soirée au premier avec un retrait. L'assurance est au premier. Et Marcelo, cette saison-là, deuxième chez les Goldeyes derrière Adam Hall pour les buts volés. 36 buts volés en 41 tentatives. La balle est soulevée dans la droite, mais malheureusement, c'était un bel élan, mais Pelletier est passé en dessous de la balle et c'est capté par Joshua Mears, de retrait. Avec deux retraits, j'ose croire qu'on va voir un Marcelo agressif là au premier. Et voilà, chose faite. Oh, il est retiré. C'est un très beau relais de LaRue. Pour une deuxième fois ce week-end, Dylan LaRue retire un coureur en tentative de vol. Et là, oh oh, on vient de... Les lumières viennent de s'éteindre. Ah, et c'est pour... C'est pour signaler l'entrée de notre releveur pour les sauvetages, Derek Cherry. La neuvième nous attend. 3 à 2, Winnipeg.

Alors, début de la 9e, Derek Cherry fera face au meneur des coups de circuit dans l'American Association, qui a établi une nouvelle marque dans cette ligue, 34 circuits. Joshua Mears sera suivi de Peter Zimmerman, et lui aussi a 22 coups de circuit, et Dylan LaRue. En début de 9e, Cherry, 3 victoires, 3 défaites, 3,22 moyenne de points mérités. C'est une 38e présence en relève, 16 sauvetages. C'est 44 manches et 2 tiers de travail, seulement 38 coups sûrs alloués, 16 points mérités, 19 buts sur balle et 40 retraits sur 3 prises. Mais Cherry a quand même accordé 6 coups de circuit cette saison. Donc, en quête d'un 17e sauvetage.

âge. Il est sur un pied d'égalité au deuxième rang dans la Ligue. Âgé de 26 ans de Baytown, Texas. Balle rapide à 4 coups sûrs qu'on va retrouver entre 93 et 96. Et il y a une bonne rotation sur sa rapide. Et voilà que Mears est en retard sur cet élan chez les spectateurs 0 et 1. Et c'était justement 96 au radar. Balle rapide coupée, balle glissante et va mélanger un changement de vitesse de temps en temps. Une et une. Cherry, dans les deux matchs que les Gold Eyes ont remportés en 10 manches face à Kansas City, a lancé les 9e et 10e manches dans les deux rencontres. A été chercher sa 2e et 3e victoire cette saison. Deux balles, une prise. À plusieurs reprises cette saison, Logan Watkins lui a demandé d'aller chercher un sauvetage avec plus de 3 retraits. Un sauvetage de 4 ou 5 retraits à quelques reprises. 3 et 1 maintenant face au dangereux Mears. Quand même 0 en 3 ce soir. Les 3 fois retirés sur élan. Et la balle qui échappe à Cherry, c'est une 4e balle. Donc, le point égalisateur est au premier. Et là, c'est une visite de Pelletier. Donc, coureur au premier, qui représente le point égalisateur. Début de 9e, 3 à 2, Winnipeg. En quête d'une 50e victoire cette saison. Et avec Fargo qui perd dans leur match à l'instant, en fin de 7e face à Milwaukee. Un regard au premier à Mears. Sur élan, Zimmerman 0 en 2 ce soir, la rapide à 94. Aucune balle, une prise. Voilà, deuxième prise. Aucune balle, deux prises. Et voici l'offrande de Cherry. Sur élan, la rapide au bout de la zone à 96. Sur 3 lancés, Cherry s'occupe de Zimmerman, un retrait. Donc, Cherry qui sort sa grande balle rapide à 4 coutures là, pour s'occuper de Zimmerman. LaRue, 0 en 3 ce soir, frappeur gaucher. Alors, peut-être on va utiliser la glissante là, face au gaucher. On commence avec la rapide. Aucune balle, une prise. Cherry, un regard à Mears au premier qui prend son avance. C'est bas, une et une. Depuis le début des matchs dans cette série de 4 matchs lundi soir face à Kansas City, on commence à voir cette atmosphère de série là. Des matchs serrés, une balle, une prise, un retrait. Fausse en retard sur l'offrande de Cherry dans le filet de protection, une et deux. Les deux équipes qui s'affrontent ce soir occupent le deuxième rang dans leur division. Encore une fois, un regard au premier, une balle, deux prises, un retrait
face au gaucher Leroux. À l'intérieur, c'est une deuxième balle. Et je regarde Trevor Curl à ma droite, l'annonceur à CGNU. Il n'est pas d'accord du tout, moi non plus, avec cette décision. 2-2. Sur et là! Encore une fois, la rapide dans le haut de la zone. Deux retraits. Donc, but sur balle au frappeur dangereux Mears. Eh bien, Cherry a enchaîné ça avec deux retraits sur trois prises. Snyder ce soir, 1-3 pour le frappeur gaucher. Prise sur décision. La foule qui s'anime. C'est une balle, une prise. On a quelques difficultés là avec le tableau. Une balle, une prise. Chez les spectateurs, 1-2 maintenant. Une balle, deux prises, deux retraits. Les Golden Knights à une prise d'aller chercher leur 50e victoire.

Une balle, deux prises, deux retraits. Le signal de Pelletier. Voici l'offrande de Cherry. C'est bas. 2-2 maintenant. Cherry, un regard à Mears au premier. C'est pour la forme. Et voici le lancer chez les spectateurs. Snyder qui se défend là, était en retard. Sur son élan. Deux balles, deux prises, deux retraits. 3-2 Winnipeg, début de 9e. Balle frappée hors ligne du côté du premier. On va reprendre.

Deux balles, deux prises. Le coureur est en course. C'est très haut. Ray Patrick Ditter, finalement, c'est Peyton Holt qui capte le troisième retrait. Le voltigeur du champ gauche capte et confirme la victoire des Goldeyes. Quel match serré. Pas de pointage à partir de la quatrième manche, donc 5 manches et demie, les 5 dernières manches et demie, sans pointage. Marque finale, 3 à 2, Winnipeg qui vont chercher leur 50e victoire de la saison et conservent leur place au deuxième rang dans la division Est et vont probablement et possiblement et probablement, OK, prenez lequel vous voulez, prendre de l'avance sur les Red Hawks de Fargo-Moorhead avant de vous quitter. Je vais aller faire un séjour sur les pointages à l'extérieur. À domicile maintenant, c'est une 33e victoire de la saison. 33 victoires, 17 défaites. Une superbe saison. Et ça, là, c'est la meilleure fiche à domicile dans le circuit. Du côté des Dockhounds, et vraiment, là, c'était un match de série ce soir. 2 points, 6 coups sûrs, 1 erreur, 4 coureurs laissés sur les sentiers. Du côté des Goldeyes, 3 points, 6 coups sûrs, pas d'erreur et 5 coureurs laissés sur les sentiers. Luke Boyd qui a été excellent là, a lancé 5 manches en relève à James Collier qui a lancé les 3 premières manches, obtient sa 9e victoire de la saison. Dans le cas de Luke Boyd, c'est 5 manches lancées, seulement 2 coups sûrs alloués, pas de points mérités, 1 but sur balle et 5 retraits sur 3 prises. Et ça, c'est très, très encourageant pour les Goldeyes et la rotation de lanceurs partants en prévision des séries éliminatoires, parce que Boyd a été absent, là, a manqué ses 2 derniers départs comme partant. Donc, de voir une telle performance ce soir, je trouve que c'est très rassurant. Derek Cherry, qui a été solide en 9e, là, 2 retraits sur 3 prises, obtient son 17e sauvetage de la saison. Le match a eu une durée de 2h28 minutes devant une foule de 4706 spectateurs. Quelle belle soirée ici au Parc Blue Cross. Et demain, là, avant que je vous quitte, n'oubliez pas, le dernier match de cette série, je serai avec vous à partir de 13h. Fan Appreciation Day, on va remercier les partisans avec un beau match pour clôturer le calendrier de la saison régulière à domicile. Je vous rappelle, les Goldeyes termineront la saison sur la route à Fargo, par la suite à Kansas City. Alors, allons voir les pointages à l'étranger du côté de Winnipeg et du côté de la division Ouest. Donc, les Canaries, eux, l'ont remporté plus tôt aujourd'hui, eux qui s'accrochent au 4e rang. Donc, eux vont se rapprocher à 1 match, possiblement, de Fargo. Les Red Hawks, eux, qui perdent toujours 6-3 en fin de 8e face à Milwaukee, la meilleure équipe du circuit, qui sont en première place dans la division Est. Donc, c'est possible que les Goldeyes vont gagner du terrain sur Fargo, qui sont à 1 match en 3e place. Du côté des Explorers, ils l'ont échappé et ils l'ont vraiment échappé. Là, c'est un programme double à domicile. Dans le premier match, ont perdu contre les doubles champions titrés, les Cougars de King County, 18-8. Et dans le début de la 2e rencontre, eh bien, on est en fin de 2e, c'est 2-1 pour les Explorers. Les Explorers, eux, qui tentent désespérément de rattraper les Canaries en 4e place. Et
on est en fin de 9e et là, c'est certain là, que les Monarchs vont le remporter. C'est 9-1 pour Kansas City face aux Salt Dogs. Les Monarchs qui vont remporter leur deuxième match d'affilée dans l'État du Nebraska. Donc, on ne va pas gagner de terrain sur les Monarchs au premier rang, mais de grande importance, fort probable qu'on va gagner. On va se donner un coussin là, de deux matchs face à Fargo, qui est en troisième place. Et ça, c'est de grande importance. Comme je vous rappelle, les Gold Eyes seront en congé lundi pour voyager. Par la suite, on se dirige à Fargo pour une série de trois à partir de mardi. Donc, c'est tout pour moi ce soir. Quelle belle victoire en ce samedi soir, la 50e des Gold Eyes. Soyez des nôtres demain dès 13h pour le fameux caoutchouc, le match décisif de cette série où les Gold Eyes tenteront de remporter la série face aux Dockers. Passez une très belle fin de soirée. À demain.

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Cher Méloman, bienvenue à cette toute nouvelle émission et aussi à cette toute nouvelle saison. Merci de faire la radio avec nous et puis l'aventure de cette nouvelle saison commence dans quelques instants. Tout de suite.

Alors, je me suis dit, qu'est-ce que j'étais pour vous présenter comme première pièce de cette nouvelle saison? Eh bien, je me suis tourné vers un nouveau phénomène en musique classique, relativement nouveau. Vous savez, le monde de la musique classique, c'est assez conservateur, finalement. Mais on sent un mouvement depuis les années 90, hein? C'est récent quand même, quand on pense que l'aventure musicale commençait au Moyen Âge. Ben, dans les années 1990, on nous fait découvrir de plus en plus des compositrices, ce qu'on faisait pas avant. Quand j'ai commencé l'émission il y a plus de 14 ans, j'aurais peine à vous présenter des œuvres parce qu'il y avait peu d'enregistrements. Mais là, il y a vraiment une explosion et c'est tant mieux. Autant au niveau des compositrices que des chefs d'orchestre, entre autres chefs d'orchestre. Alors, on va commencer avec de la musique d'une Française. Cette Française qui s'appelle Mélanie Bonis, qui a vécu de 1858 à 1937, elle va côtoyer tout le milieu littéraire, musical de son époque, Claude Debussy, entre autres son maître, Gabriel Fauré. Elle va étudier avec Koechlin. Bref, c'est une femme d'une très, très grande culture et son œuvre a été redécouverte dans les années 90. Et récemment, une jeune pianiste, Elisabeth Pion, nous a fait découvrir dans cet album qu'elle a appelé « Femme de légende », un magnifique cycle d'œuvres pour piano de Mel Bonis, Mélanie Mel Bonis. Mel, c'était un peu le nom affectueux qu'on lui donnait. En fait, ce sont 7 tableaux qui présentent des héroïnes issues de la mythologie, de la littérature. Il y a, par exemple, Mélisande, Desdemone, Orphélie, Viviane, Phoebus, Salomé. Bref, c'est un magnifique cycle de pièces pour piano de Mélanie Bonis que je vous présente pour démarrer notre nouvelle saison avec Elisabeth Pion au piano. Merci d'être là, merci pour votre fidélité et c'est parti avec beaucoup de bonheur en votre compagnie.

0: Voilà, à chez Gaultier, pour démarrer notre nouvelle saison, je vous ai offert cette suite femme de légende de la compositrice française Mélanie Bonis, interprétée par Elisabeth Pion, tirée d'un magnifique album qui s'intitule « Femme de légende ». Oui, « Femme de légende » parce que on découvre, on redécouvre dans le monde de la musique classique ces autrices, je pense qu'on peut utiliser ce mot, les auteurs, c'est selon, hein, qui aujourd'hui renaissent de leurs cendres, si je puis dire, grâce à des recherche et un engouement renouvelé pour des femmes qui ont marqué leur époque, hein, mais qui avaient été un peu oubliées de cette façon.
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0: Alors, je

harmonique. Mais ici, elle prend toute sa place, il prend toute sa place, cet instrument, grâce à cette musicienne. Et j'ai pour vous des extraits de Roméo et Juliette, de Sergei Prokofiev. Ce ballet qui, en fait, constitue la première pièce musicale basée sur une pièce de Shakespeare. Il y en aura d'autres. Hein, on pense à Berlioz, Leonard Bernstein. Mais ça n'a pas été facile. D'abord, d'une part, à l'époque, Shakespeare était très, très à la mode en Union soviétique. Mais le régime stalinien surveillait ça de près parce qu'il considérait que ça pouvait facilement devenir un intérêt un peu bourgeois de la part de la populace. Et donc, il limitait considérablement ce filon. Tant et si bien que ce ballet qui a été commandé en 1934 par le Théâtre Mariinsky de Leningrad, aujourd'hui Saint-Pétersbourg, a dû annuler la création à cause du durcissement du régime stalinien. Après ça, Prokofiev se retourne vers le Bolshoï, qui va trouver ce ballet indansable. Alors, il faut attendre 1940 pour la création en URSS et 38 pour la création mondiale en Tchécoslovaquie. Alors, on va écouter des extraits avec cette grande altiste qui est Elvira Mishpakova. Elle sera accompagnée par Imouzichi Montréal sous la direction de Jean-François Rivet.

Ah, quel magnifique arrangement de ces extraits de la suite Roméo et Juliette de Sergei Prokofiev. Un arrangement pour alto et l'orchestre Imouzichi de Montréal et Jean-François Rivet qui appuyait admirablement bien l'altiste Elvira Mishkakova. Alors, je vous rappelle que vous écoutez l'émission Chez Gauthier. Merci de vous joindre à nous. Alors, la musique de Claude Debussy maintenant, on va aller d'une tessiture plus basse encore que l'alto, puisque je vous convie à écouter un grand violoncelliste d'ici. Son nom, c'est Stéphane Tétrault. Il est accompagné par Olivier Hébert Bouchard au piano. Et ils ont tous les deux concocté, en fait, ils en sont à leur deuxième album, de la musique de Claude Debussy. Ils ont appelé ça « Images oubliées ». C'est tiré, en fait, d'une œuvre de Claude Debussy. Debussy qui disait que l'art est le plus beau des mensonges. C'est intéressant comme description de la musique. Et ils disent dans leur note de présentation, ces deux musiciens, ils disent « Ces paroles de Claude Debussy résument parfaitement bien l'approche d'Images oubliées, cet album. C'est un projet dans lequel nos voix d'interprètes se feraient un chemin parmi les œuvres du compositeur, qui est un monde sonore d'une richesse inouïe. Plus spécifiquement, nous avons choisi ici d'arranger une partie du corpus pour piano de Claude Debussy, souvent réservé aux intégrales et d'une présence trop rare en récital. Ces opus, quelque peu délaissés, sont pourtant des bijoux absolus d'ingéniosité. Ils suffisent amplement à évoquer la grandeur du génie de Claude Debussy. » Bah, c'est bien dit. Alors, écoutons-les. On va commencer avec une danse, cette danse bohémienne de Claude Debussy.

0: Alors, c'est avec cette sublime et tout en subtilité aussi, la valse plus que lente de Claude Debussy, interprétée par ce magnifique duo qui est Stéphane Tétrault au violoncelle, Olivier Hébert Bouchard au piano, que prend fin la première heure de l'émission.
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Alors, pour la nouvelle saison, il y a un nouveau concept que je vais vous présenter tout de suite après des extraits de cette symphonie. Elle est de Joseph Haydn. C'est la 49e qu'on a, elle est en fa mineur, qu'on a appelée la Passione. La Passionée. Là, c'est pourquoi? Parce que cette symphonie, elle s'inscrit dans un mouvement allemand qui était surtout en tête d'affiche. Il y avait Goethe, le grand poète allemand. Ce mouvement qu'on appelait Sturm und Drang en allemand, qui veut dire essentiellement tempête et passion. Pourquoi? Parce que c'était un mouvement qui s'opposait à l'époque au siècle des Lumières, à cet esprit français aristocratique, très guindé, qui nageait dans le rationalisme. Alors, Goethe a dit non, il faut de la passion, il faut brasser la cage, il faut une tempête, d'où ce terme Sturm et und Drang, tempête et passion. Alors, Joseph Haydn va enfourcher, si je puis dire, cette thématique philosophique et l'incorporer dans cette 49e symphonie. Elle date de 1768. Je vous présente ici quelques extraits avec The Academy of Ancient Music, sous la direction de Lawrence Cummings, des extraits de cette symphonie pour commencer la deuxième heure de chez Gautier.

0: Voilà, ces deux premiers mouvements de cette symphonie, la 49e de Joseph Haydn. Elle était en fa mineur, on l'a appelée la passionnée parce qu'elle s'inscrivait dans ce mouvement justement de tempête et de passion qu'animait Goethe à l'époque, en opposition au siècle des Lumières et au rationalisme français de l'époque. Alors, c'était une symphonie qui était ici jouée par The Academy of Ancient Music sous la direction de Lawrence Cummings.
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0: Alors, je vais vous présenter ici un nouveau concept que je vous présente pour cette nouvelle saison de chez Gaultier. C'est en fait, j'ai appelé ça playlist, mais en français, c'est liste de lecture. Alors, je vous explique le concept que je vais vous présenter, et puis j'espère que ça aura l'heure de vous plaire, puis vous pourrez m'en dire davantage dans vos courriels, si vous voulez, à fgaultier@uniquefm.ca. Alors, le concept est le suivant. Alors, quand j'ai commencé à écouter de la musique, il y a plus de 50 ans, c'était une séance, hein, presque, où je m'installais, je déposais ce micro-sillon, et puis j'écoutais la pièce entièrement et je la réécoutais presque à user le disque. Oui, alors c'était un événement parce qu'à l'époque, les disques classiques, notamment Deutsche Grammophon, ils coûtaient pas mal plus cher que les disques populaires. Alors j'allais dans un disquaire sur la rue Saint-Hubert à Montréal à l'époque, disquaire Ménard d'ailleurs. Et c'était un véritable voyage. Je m'installais, j'allais acheter le disque, je m'installais chez moi et j'écoutais ça religieusement. Aujourd'hui, la façon avec laquelle on écoute la musique est bien différente. Ça n'est pas nécessairement ma façon préférée, mais je suis de ceux qui écoutent aussi des playlists, qui écoutent des listes de lecture en continu. Et ça me fait découvrir des pièces en même temps. C'est sûr, en musique classique, il y a un filon d'un mouvement à l'autre, ce qui fait qu'on perd un petit peu le filon de l'histoire en écoutant qu'un seul mouvement, une bribe ici et là de la pièce. Mais c'est une façon d'écouter de la musique et surtout de découvrir la musique. Alors, je vous convie cette saison, ça sera durant la deuxième heure, à ces playlists. Hein. Il y aura des thèmes, parfois pas. Et pour démarrer cette nouvelle présentation qui fait en sorte que je vais vous présenter les pièces sans intervention. Ils seront joués à la queue leu-leu, si vous voulez, et pour créer peut-être une atmosphère, voilà. Alors, pour commencer cette saison et ce nouveau segment de chez Gaultier, j'ai pensé comme thématique à vous présenter l'Italie. Alors, ça me permet en même temps de faire un petit clin d'œil à un bon ami, Pierre Sabourin, qui est un grand ami de l'Italie. Il s'y rend souvent, il a appris l'italien. Et aussi Michel Picard, qui est un grand amoureux de l'Italie et de la musique italienne, et que je salue. Alors, qu'est-ce que je vais vous présenter pour ce premier playlist cette année concernant l'Italie? Ben, il y aura du Vivaldi. Je vais vous présenter le premier mouvement de l'été, bien sûr. Il y aura aussi du Pergolese, ce grand compositeur qui n'a vécu que 26 ans, un extrait de son Stabat Mater. Ensuite, on va se rendre à Florence grâce à Tchaïkovski. Et ses souvenirs de Florence, dont je vais vous présenter un extrait. Il y aura ensuite du Arcangelo Corelli, un des grands compositeurs baroques de son époque, et puis Respighi, compositeur du 20e siècle italien qui a mis en musique des airs anciens italiens. Puis, bien sûr, je pouvais pas ne pas présenter l'Italie sans vous présenter un extrait de la musique de Puccini et son Nessun Dorma tiré de Turandot avec Luciano Pavarotti, bien sûr. Alors, on y va. J'espère que ça va vous plaire. Et puis, on commence donc ce playlist, cette liste d'écoute avec l'été de Vivaldi.

Ben voilà, cette première liste de lecture musicale, playlist si vous voulez, que je vous ai présentée, c'est une première, c'est un nouveau concept que je vous présente pour cette nouvelle saison, et je vous ai présenté pour cette première la thématique de l'Italie. Alors on a entendu tour à tour du Vivaldi, du Pergolesi. Il y avait également Souvenir de Florence de Tchaïkovski, un extrait d'un concerto grosso d'Arcangelo Corelli, puis j'ai terminé avec des décibels de la voix incomparable de Luciano Pavarotti qui nous a quittés en 2007, ce Nessun Dorma tiré de Turandot de Puccini. J'espère que c'est un concept qui vous plaît. On va le peaufiner avec bonheur tout au long de la saison, mais si je me fie aux réactions de Diane Laflamme-Millette, qui trouve le concept intéressant et qui me demande si vous pouvez nous faire des suggestions, absolument, en termes de thématique. Christiane également, qui aime beaucoup le concept. Alors, c'est bien, c'est de bon augure, et il y en aura d'autres comme ça chaque semaine. On va terminer cette deuxième heure avec un extrait d'un quatuor à cordes d'une jeune compositrice américaine que j'aime beaucoup, Jennifer Hogden. Voici des extraits de cette Southern Harmony, Soft Summers.

0: Alors, c'est avec cet extrait de ce quatuor à cordes Southern Harmony de cette jeune et talentueuse compositrice américaine Jennifer Higdon avec le quatuor Sky que prend fin la deuxième heure de l'émission. L'aventure se poursuit dans quelques instants. Tout de suite, chers amis.
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0: Chers auditeurs, je suis heureux de démarrer la saison 2024-25 à chez Gauthier avec la diffusion de cette entrevue exclusive avec Alexander Shelley, le directeur musical de l'Orchestre du Centre national des arts du Canada. Ce faisant, j'ai décidé de vous présenter l'entrevue dans sa forme originale, soit en anglais, afin de vous donner l'occasion de vous saisir de la en pleine plénitude de ses propos. Je résumerai mes questions et ses réponses dans la langue de Molière. J'ai également choisi une série de pièces interprétées par l'Orchestre du Centre national des arts, tout au long de cette entrevue, sous la baguette, bien sûr, de Maestro Shelley, pour que vous puissiez prendre également la pleine mesure de cet ensemble de calibre international qui effectuera d'ailleurs une tournée en Asie en 2025. Un gros merci à mon collègue Jean-Paul Moreau qui assure le montage de cette entrevue. Maestro Shelley, bonjour et merci de prendre le temps de nous parler aujourd'hui.
5: Bonjour.
0: J'aimerais connaître, Maestro Shelley, comment vous en arrivez à développer la programmation de l'Orchestre du Centre national des arts pour la saison 2024-2025.
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0: Dans sa réponse, il nous parle de variété. Il aime la variété. Il, bien sûr, aime le répertoire dit classique, mais aussi la musique classique pop. Il aime mettre en exergue une variété d'instruments et d'instrumentistes. Il aime aborder divers thèmes, l'humanité, l'environnement, explorer divers enjeux à travers la musique de compositeurs du 20e siècle, tels que Richard Strauss, et de pièces commandées par l'Orchestre du Centre national des arts, qui s'inspire de ses œuvres pour produire des musiques modernes. Une plateforme pour les plus grands virtuoses de tous les pays. Voilà ce que cette programmation va nous offrir cette année. Et il y aura également la fusion de diverses formes artistiques, que ce soit le théâtre, la poésie ou la danse.

0: Voilà donc cette première édition spéciale de L'Île déserte avec le maestro Alexandre Shelley. Merci à Ronald Cazard qui a particulièrement apprécié cette entrevue. C'est un artiste, c'est un philosophe, Shelley. Ce fut un grand plaisir de l'interviewer. Alors, on se retrouve dans quelques instants, chers amis.
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Chers mélomanes, chers amis, bienvenue, re-bienvenue à cette émission qui s'appelle Chez Gautier. Et nous allons poursuivre notre propos musical dans quelques instants. Alors, on va commencer cette dernière heure avec l'un des plus grands musiciens de l'époque baroque du 18e siècle. Je veux parler de Domenico Scarlatti, qui a vécu de 1685 à 1757. Ce Domenico Scarlatti est probablement, dans une large mesure, le principal artisan de la technique moderne du clavier. Et son influence s'étend jusqu'à Franz Liszt. Il y a une variété, une invention mélodique absolument prodigieuse de ce Scarlatti. À preuve, cette sonate en son mineur, Kirkpatrick 87, avec Angela Hewitt, à qui la Canadienne, cette femme d'Ottawa, avec qui on associe la musique de Bach. Mais là, elle nous donne une magnifique interprétation de cette musique de Domenico Scarlatti. Pour commencer, la quatrième et dernière heure de Chez Gautier.

0: Magnifique, n'est-ce pas, cette interprétation d'Angela Hewitt de cette sonate en sol mineur, Kilpatrick 87. Kilpatrick étant un grand claveciniste irlandais qui a catalogué l'œuvre de Scarlatti, oui, et c'est pour ça qu'on utilise ce catalogue, Kilpatrick 87. Magnifique sonate de ce grand, grand pianiste claveciniste italien qui était Scarlatti.
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0: Alors, j'aimerais vous parler un peu de ce compositeur russe soviétique qui est Dmitri Shostakovich. Il vécut 1906 à 1975. C'est le plus grand compositeur dit soviétique, en fait, de l'époque soviétique, et l'un des plus grands musiciens de notre temps. Mais c'est un homme qui nage dans les contradictions. Il y a ses œuvres phares. Prenons par exemple la cinquième symphonie qu'il a écrite pour éviter le goulag, parce que Staline n'aimait pas la popularité d'une de ses pièces, son opéra Lady Macbeth. Il va donc s'en tirer in extremis en composant en janvier 36 cette symphonie. Pensons également à la septième symphonie inspirée par la résistance du peuple de Leningrad, son exécution devant les plus hauts dignitaires soviétiques au moment le plus tragique de la guerre. Hein, les musiciens qui, certains n'ont pas survécu les répétitions parce qu'ils étaient mal nourris à cause du siège de Leningrad. Alors on peut penser aussi à ses œuvres pour musique de chambre, complexe, dramatique. Il y a toute cette alacrité dans son propos musical. Et puis il y a ses œuvres de divertissement que certains musicologues ont qualifié de musique vulgaire, comparativement à ce qu'il a écrit dans ses œuvres dites plus sérieuses. Mais ce sont ces œuvres dites vulgaires qu'on va explorer ensemble. Elles sont très courtes, mais ça va vous donner une autre idée de Dmitri Shostakovich, parce que nous, à chez Gautier, on joue, bien sûr, ses symphonies, ses œuvres de musique de chambre, mais pour ce dimanche matin, allons-y d'un certain nombre de danses qu'il a écrites, des polkas, des valses. Vous allez voir, c'est tout à fait divertissant. Et on va commencer justement avec cette polka avec l'Orchestre philharmonique de la BBC sous la direction de John Stogarts.

Voilà cette musique de Dmitri Shostakovich, ce que les musicologues certains ont appelé musique vulgaire. Mais il n'y a rien de vulgaire dans cette musique, elle est imaginative. Oui, certes, elle ne répond pas au créneau des puritains en musique classique, mais qu'à cela ne tienne, il y a beaucoup d'imagination et un redoutable génie musical dans cette musique. Donc, je vous ai fait entendre des valses, des polkas, il y avait cette musique, ce galop, bref, musique de Dmitri Shostakovich à chez Gautier. On démarre notre nouvelle saison 24-25. Là, on va d'abord de John Williams, Schindler's List. Quelle magnifique mélodie que ce Schindler's List, tiré du film du même nom avec Anne-Sophie Mutter, accompagné par Lambert Orkis au piano. Et une des musiques qu'on entend le moins souvent, mais j'ai revu ce film récemment, qui s'intitule The Manchurian Candidate de John Frankenheimer, un film de 1962, musique composée par David Amram. Musique tout à fait fascinante, très très court extrait, ça dure 1 minute 44, mais magnifiquement ciselé pour un ensemble de musique de chambre. Mais pour commencer, Schindler's List de John Williams.

N'est-ce pas magnifique cette musique? C'est tout court, hein? Ça fait 1 minute 44, mais ce film qui est tout à fait approprié pour son époque, d'ailleurs, ce Manchurian, le titre m'échappe, Manchurian Candidate, et qui parlait de conspiration, a été même enlevé des écrans parce que ça a été fait au moment de l'assassinat du président Kennedy, puis on considérait que le film alimentait trop un peu une psychose à l'intérieur du pays. Ils ont donc cessé de présenter ce film de John Frankenheimer en 1962. Musique de David Amram. Magnifique musique. Et juste auparavant, bien sûr, Schindler's List de John Williams. Là, je vous fais entendre une musique qui est intéressante à bien des égards. Elle est de

Igor Stravinsky, c'est tiré de son opéra très, très connu. En fait, c'est un de ses seuls opéras, The Rake's Progress, qui date de 1951 et qui sera joué ici par Barbara Hannigan, qui va diriger l'orchestre et elle va chanter également. C'est une des plus intéressantes artistes, selon moi, dans le monde de la musique classique. Elle dirige des orchestres et elle chante du pupitre d'où elle dirige l'orchestre. C'est assez intéressant, c'est assez fascinant même. C'est une très grande cantatrice aussi, mais elle ne voulait pas se limiter uniquement au monde du chant et a décidé également de s'adonner à la direction d'orchestre. Voici donc cette musique de Igor Stravinsky.

Comme si cette voix n'était pas suffisante, celle de Barbara Hannigan, eh bien, elle dirigeait également l'orchestre du podium du chef d'orchestre. C'est tout à fait remarquable, ce Rake's Progress de Igor Stravinsky. Je reviens à cette jeune compositrice, Jennifer Higdon, dont je vous ai présenté, c'était pendant la première heure, je crois, ce Southern Harmony. Là, je vais vous présenter une version pour quatuor à cordes qu'elle a harmonisée d'une pièce très célèbre, Amazing Grace, avec le quatuor Sky.

Amazing Grace, harmonisé par cette jeune compositrice américaine Jennifer Higdon. C'était le Quatuor Sky qui nous l'offrait. On va terminer l'émission de façon gaie, joyeuse, puisque je vais vous présenter de la musique de Jean-Sébastien Bach, interprétée par l'ensemble les Swingle Singers. Alors, Swingle Singers, ça vient du nom du fondateur de ce groupe, Ward Single, qui a vécu de 1927 à 2015. Il va travailler notamment avec Blossom Dearey, qui est une chanteuse de jazz, qui d'ailleurs chantait parfaitement bien en français. Il va étudier à Paris avec le pianiste Walter Kissinger. Et en 1962, va créer ce groupe qui va permettre à la musique de Jean-Sébastien Bach d'avoir un manteau de jazz, un manteau divertissant. Et c'était un succès monstre. Hein? Les Swingle Singers, c'était... Tout le monde courait pour écouter ces concerts. Alors, j'ai trois pièces. Je pense que le temps va me permettre de vous jouer deux ou trois pièces de cet album intitulé « Back to Bach ». Voici donc les Swingle Singers.

C'est là qu'on découvre la richesse de cette musique de Jean-Sébastien Bach. Elle nous est servie dans diverses sauces qui sont tout aussi épatantes les unes que les autres. C'était donc les Swingle Singers qui nous offraient des extraits du répertoire de Jean-Sébastien Bach. Et c'est ainsi que prend fin la première émission de la nouvelle saison à Chez Gautier. J'espère que vous serez des nôtres la semaine prochaine. Nous aurons encore d'autres choix musicaux. À bientôt, chers amis. Au revoir.

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0: Bienvenue à Pirouette en pantoufles avec Marie-Ève Bonnet. Bon dimanche matin, mes petites gratouilles. Je vous rappelle que vous pouvez toujours m'envoyer des textos pendant l'émission au 431-999-3691 avec vos questions, vos commentaires, vos suggestions ou envoyez-moi un courriel n'importe quand. Il me ferait plaisir d'avoir de vos nouvelles. Notez bien l'adresse, c'est pirouetteenvol@gmail.com. PIROUETTESENVOL@gmail.com. Aujourd'hui, je vous ai préparé une émission qui a du piquant. Non, mais vraiment, du piquant. Loin de moi l'idée de vous causer des démangeaisons, mais on va au moins gratter la surface d'un sujet bourdonnant et un peu beaucoup déplaisant, les moustiques. Et pendant qu'on se gratouille comme des nouilles en passant à ses fripouilles, on va aussi faire un rictus à l'herbe à puce. Mais d'abord, les moustiques. Vous n'imaginez pas le nombre de chansons qui ont été écrites au sujet des moustiques. Je vous en ai choisi quelques-unes qui vous feront danser tout au long de l'émission. J'ai bien dit danser, parce que je ne veux pas que vous ayez envie de vous gratter à force d'écouter parler de moustiques. On lance d'abord un grand classique de la chanson populaire française et qui a été repris par des dizaines d'artistes. On aura droit ici à la version originale de Joe Dassin, Le Moustique.
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0: J'ai toujours cette chanson-là en tête quand j'entends un moustique solitaire bourdonner autour de moi. Mais c'est fou combien ce petit bruit-là est agressant. Petit ours brun écoute les bruits. L'oiseau chante, tui, tui. La grenouille coasse,
1: quoi, quoi.
0: La sauterelle frotte ses ailes. 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Zzzz. Qui tournicote par ici. Petit ours brun s'écrie. Oh non, moustique, je ne veux pas que tu me piques.

Ça, c'était le moustique qui t'aime un peu trop de Sweet Soul. C'est un artiste natif de Montréal qui a dédié tout un album, en fait, aux insectes. Ça s'intitule Histoire chaotique, bibitte d'icite. Il a raison, par contre. Les moustiques sont bel et bien des bibittes d'icite. Le Manitoba peut même se vanter d'avoir la plus grande statue de maringouin au monde. Je voudrais pas l'avoir dans ma cour. Mais en fin de compte, cette statue-là se trouve à Comarno, à environ une heure au nord de Winnipeg. C'est là d'où nous vient la légende que je vais vous raconter après le petit bloc musical suivant, au sujet de... Ben oui, vous l'avez bien deviné, au sujet des moustiques. Voici 5 moustiques de Shannon Simpson, suivi de La balade du moustique de Zut.

Avez-vous déjà entendu parler de la légende des maringouins à lanterne? On traite souvent les maringouins marie-taubins de mutants, mais je ne croyais pas que c'était vrai. Essayons de démystifier tout ça à travers la légende des maringouins, un extrait du livre « Mon premier livre de contes du Canada ». L'histoire se passe au début des années 1900. Martial vient d'arriver au Manitoba et il cherche une terre où s'installer. Un jour d'été, avec son ami Martin, il décide d'explorer les environs d'un étang. La terre semble bonne à cultiver dans la région. Comme le soir tombe rapidement, Martin monte la tente pendant que Martial ramasse du bois pour leur feu de camp. Il prépare le souper, puis s'installe tranquillement au coin du feu pour discuter. La soirée est superbe, mais le temps est très humide. Tout à coup, un bzzz suspect fait froncer les sourcils de Martin. Un maringouin tourne autour de sa tête. Il le chasse d'un geste de la main. « J'aime pas les maringouins », bougonne-t-il. De son côté, Martial ne prête pas trop attention à la nuée d'insectes. Il continue de parler. Mais le pauvre Martin, lui, gesticule dans tous les sens. Des dizaines de bzzz agaçants qu'il perçoit lui tapent sur les nerfs. Et clac, une claque sur le bras. Et clac, une tape sur la nuque. Et clac, un coup sur le front. « Ah, c'est l'enfer ici », s'énerve Martin. Il donne des petits coups secs sur toutes les parties de son corps. La clairière est belle, mais c'est infesté de maringouins. « Arrête de gesticuler, tu les excites », répond Martial, très calme. « Fais ce que tu veux, mais moi je vais sous la tente », lance Martin, en se levant à toute vitesse. « Bzz, bzz », font les maringouins en l'escortant jusqu'à son abri. De son côté, Martial prend son temps. Il se rend à la rivière et nettoie leurs casseroles et leurs assiettes. Ensuite, il revient au campement avec un peu d'eau qu'il jette sur le feu pour l'éteindre. « Bzz, bzz », insistent les maringouins. Finalement, après deux ou trois claques appliquées avec fermeté sur sa nuque, Martial décide de se mettre à l'abri lui aussi. Il entre dans la tente, mais il n'a pas remarqué qu'un intrus s'est glissé à l'intérieur avec lui. En voyant la tête de son ami, Martial ne put retenir un éclat de rire. Martin est tout rouge et recouvert de piqûres douloureuses. Il se gratte, gratte, gratte. « Ne te gratte pas, ça va s'infecter », lui conseille Martial en lui tendant un pain de savon. « Tiens, mets-en un peu sur les piqûres, ça va te calmer tes démangeaisons. » Martin se dépêche de suivre ce conseil. Il est en train de s'appliquer du savon sur le bras lorsqu'il s'arrête brusquement. Il fixe un coin de la tente, là où une petite lumière vient de clignoter. « Ah, toi, je vais t'avoir », s'écrie Martin en se précipitant sur l'intrus. Il lève la main pour écraser l'insecte, mais celui-ci lui échappe en volant dans le coin opposé de la tente. La luciole n'est pas d'humeur à se laisser attraper. Martin, qui la confond avec un moustique, la poursuit pendant de longues minutes. Puis, tout à coup, il s'exclame. « Tu peux me croire, Martial, cette terre n'est pas bonne pour nous. Voilà que les maringouins se munissent de lanternes pour mieux nous voir et nous piquer. Je ne resterai pas un jour de plus ici. » rigole Martial en se tenant les côtes. Martial n'a jamais rien entendu d'aussi drôle. « Elle est bonne, celle-là. Oh, trop bonne. Il faut que je la raconte à ma femme. »« Ce n'est pas un maringouin, c'est une luciole. Une luciole! » Il en rit aux larmes. De retour à Winnipeg, Martial raconte effectivement l'histoire à sa parenté et à ses amis. De retour à Winnipeg, Martial raconte effectivement l'histoire à sa parenté et à ses amis. Et depuis ce jour-là, au Manitoba, les lucioles sont parfois appelées des maringouins à lanterne. Quelques années plus tard, des immigrants ukrainiens sont venus s'installer non loin de l'endroit que Martial et Martin avaient exploré. Ils ont fondé une ville et lui ont donné le nom de Komarno, c'est-à-dire moustique ou lieu des moustiques en ukrainien. C'est là qu'on trouve la statue du plus gros maringouin. Komarno revendique le titre de capitale mondiale du maringouin. Là-bas, les maringouins sont si gros qu'une autre légende dit qu'ils peuvent transporter des petits-enfants entre leurs pattes ou sur leur dos. Depuis 1984, on peut y voir la statue du plus gros maringouin du monde. Elle est faite de métal et s'élève à une hauteur de 4,6 mètres.

C'était Dizzy Mosquito de l'artiste Iwaluaruk, originaire de Rankin Inlet au Nunavut. Aussi connue sous le nom d'Iva, Kathleen Iwaluaruk mérite est chanceuse, chanteuse de gorge, poétesse, autrice, musicienne et elle doit aussi s'y connaître en moustique et en mouche noire si elle passe ses étés dans le Grand Nord canadien. Mais il n'y a certainement pas que dans le Grand Nord et dans le reste du Canada où on se fait attaquer par les moustiques. Auriez-vous pensé à l'Italie si je vous avais demandé dans quel pays on les trouve? C'est vrai, il y a des moustiques en Italie aussi. Il y a plusieurs années, j'étais en Italie avec mon amie Monique. On était dans le coin de Lecce, dans le talon de la botte, comme on dit, dans une belle région de Livret près de la mer méditerranéenne. On avait été accueillis dans une maison où le couple ne parlait ni français ni anglais, mais on se débrouillait comme on le pouvait. C'était une belle petite maison avec une toiture en tuiles et des arbres fruitiers dans la cour. Le premier soir, on nous avait gavés au souper de toutes sortes de bons plats et on était fatigués du long voyage en train qu'on avait fait. Mais on a eu la mauvaise surprise d'être attaqués par une horde de moustiques en rentrant dans la chambre à coucher. Il n'y avait pas de moustiquaires et les fenêtres n'étaient pas hermétiques. Il y avait une espèce de lampe de nuit branchée au mur et qui sentait le produit chimique censé tuer les moustiques, mais ça ne servait pas à grand-chose. Monique s'est glissée dans son lit pendant que j'essayais d'utiliser je ne sais plus quel bout de tissu ou de vêtement pour calfeutrer les fenêtres. Quand j'ai eu fini, je me suis retournée pour parler à Monique, puis le fou rire m'a pris. Monique avait remonté ses couvertures jusqu'au menton et s'était mis un sac de tissu sur la tête. Solution hilarante, mais efficace contre les piqûres de moustiques. Pas un centimètre de peau n'était découvert. Pour être débrouillarde, elle était débrouillarde, ma chère Monique. Et ça a été à son tour de rire aux éclats quand je me suis cogné le pied contre un mur en me rendant aux toilettes en pleine noirceur. Monique, qui était aveugle, avait déjà maîtrisé le parcours de la chambre à la salle de bain. Pas moi, évidemment. Tout ça pour dire qu'il y a des moustiques en Italie et que malgré le peu de mots italiens que j'ai retenus, je me souviens encore de zanzara, le mot pour moustique. Et j'imagine que zanzara vegetariana veut dire moustique végétarien. Oh, comme j'aurais aimé que ce soit le cas. C'est en tout cas le titre du morceau suivant que je dédie à la mémoire de Monique et à mes autres sœurs de voyage, Nathalie et Norma. Voici Zanzara Vegetariana de Paolo Paniconi.

0: Saviez-vous que ce sont seulement les femelles moustiques qui piquent? Le sang leur procure les protéines nécessaires à la production d'œufs. De quoi se nourrissent les moustiques mâles alors? Ben, ils se nourrissent exclusivement de nectar des fleurs. C'est donc eux les vrais Anzara vegetariana. En tout cas, en quelques minutes, la femelle moustique, elle, aspire entre 5 à 10 microlitres de sang. C'est très peu, en fait, 10 fois moins qu'une seule goutte. Je leur donnerais donc volontiers du sang, si seulement ça ne piquait pas tant. C'est que la salive qu'elles injectent pour empêcher le sang de coaguler pendant qu'elles aspirent, eh bien, c'est ça qui cause des démangeaisons et dans certains cas des enflures. C'est d'ailleurs mon cas, je fais de grosses plaques rouges qui piquent pendant des jours, voire des semaines. Mais j'ai trouvé une bidule qui aide. C'est un petit appareil qu'on recharge avec une prise USB-C et qui chauffe la piqûre pour neutraliser l'anticoagulant. Ça chauffe beaucoup et il faut l'utiliser dès qu'on se fait piquer pour que ça fonctionne. Mais ça fonctionne! Maintenant qu'on m'invente un bidule, c'est capable d'empêcher complètement de se faire piquer. Parce que moi, dès qu'il y a un moustique dans les parages, c'est toujours moi qui me fais piquer en premier. Ça doit être mon sang chaud.
1: Je suis allée me promener à la campagne pour le thé. J'ai...

Excusez-la! C'était les maringouins turlutés par la Bolduc. Vous êtes à Pirouette en pantoufle à l'antenne d'Envol 91 FM avec Marie-Ève Bonin. Je me demande toujours comment les moustiques réussissent à me trouver, peu importe où je suis, dehors, et même quand je suis à l'intérieur. Mais c'est que les antennes de moustiques sont très sensibles. Elles leur permettent de nous repérer à 70 mètres de distance. Ça, c'est une distance équivalente à une file de 7 autobus scolaires. Qu'est-ce qui les attire? La chaleur de notre corps, la transpiration, le gaz carbonique qu'on rejette dans l'air en respirant, les odeurs des bactéries qui se trouvent naturellement sur notre peau. Comment se protéger? Éviter d'être dehors au crépuscule et à l'aube, ça c'est le coucher et le lever du soleil. C'est la plus grande période d'activité pour la majorité des moustiques piqueurs. Ça, je sais trop bien. Quand je pars en canot dans l'arrière-pays avec mon époux, j'aime beaucoup rester debout pour regarder les étoiles quand le ciel est dégagé, mais il faut se mettre à l'abri des moustiques pendant 1 à 2 heures au coucher du soleil.

Sinon, on se fait manger tout rond, comme on dit. Ça se calme habituellement par la suite. Pas toujours, mais habituellement, oui. Que peut-on faire d'autre pour se protéger des moustiques? Porter des vêtements longs, pantalons et chandails à manches longues, même quand il fait chaud, et se protéger le visage avec un chapeau moustiquaire. Certains vêtements sont même traités pour être insectifuges. La permétrine, un produit synthétique, est appliquée aux vêtements en usine et permet d'éloigner les moustiques et les tiques. On peut aussi utiliser du chasse-moustique. Ceux qui sont à base de DEET fonctionnent le mieux, mais sont très mauvais pour la santé. Alors, optez plutôt pour les chasse-moustiques naturels qui ont fait beaucoup de chemin depuis les dernières années. Il y a toujours la citronnelle, oui, mais dans mon cas, ça fonctionne pas du tout. Mais il y a maintenant d'autres produits naturels qui fonctionnent mieux, comme les chasse-moustiques à base de picaridine, un dérivé du poivre. Évitez aussi de laisser de l'eau stagner dehors près de chez vous. C'est là que les œufs sont pondus, les œufs de moustiques. Alors, s'il n'y a pas d'eau stagnante, il n'y a peut-être pas de moustiques ou il y en a moins. Et prenez soin des oiseaux et des bestioles qui se nourrissent de moustiques. Hirondelles, mésanges, par exemple, chauves-souris, libellules, araignées, grenouilles, crapauds. Ce sont tous et toutes des amis. Car elle mange les moustiques. Faisons une autre petite pause musicale avec deux chansons qui nous parlent des prédateurs naturels des moustiques. Écoutons Le vilain crapaud d'Henri Dess et Petit moustique de Fa Eco.

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Le pique-nique de Corinne Albo. Ici, il y a trop de monde. Là, il n'y a pas d'ombre. Ici, il y a du vent. Et là, c'est bruyant. Ici, c'est trop sale. Stop, c'est l'idéal. Hop, on s'installe. Les nappes, les serviettes, les couverts, les assiettes. Et le pique-nique, zut, voilà les moustiques.

On vient d'entendre un moustique tic-tic de Sœur Sourire qui nous chante aussi dans le temps Dominique Nicanique. Bon, si on parlait à présent un peu d'herbapus, c'est une plante vénéneuse dont les feuilles huileuses provoquent des démangeaisons intenses, des rougeurs et des cloques sur la peau qui apparaissent généralement 24 à 48 heures après le contact avec cette sève toxique. Pas très agréable non plus, hein? Et si je vous disais qu'il existe un remède plutôt simple, un ou deux remèdes plutôt simples, je vous l'explique sous forme de conte, un conte qui nous vient de la tradition Anishinaabe, le cadeau d'une petite grenouille verte très intelligente. Un jour, Ikwesens, la jeune fille, était sortie cueillir des baies avec Kokum, sa grand-mère, lorsqu'elles tombèrent sur Guinebig, le serpent, qui cherchait son souper. Guinebig rampait sur le sol, se faufilant entre les buissons de baies. Quand elle tomba sur une petite grenouille, Zakwashko Magnes, verte. « Regarde, » dit Kokum. Ikwesens observait la scène, nerveuse et inquiète pour cette adorable petite omakaki, cette adorable petite grenouille. Guinebig se déplaçait rapidement, rêvant déjà de savourer cette délicieuse Zakwashko Magnes. Mais cette petite grenouille n'était pas seulement mignonne, elle était aussi très maligne. Et elle sauta directement dans un buisson de Nimkibag, la plante du tonnerre, qu'on appelle aussi herbapus. Guinebig, le serpent, s'arrêta net. Le Zarko Magkins attendait. La mère de Guinebig lui avait dit de ne jamais, au grand jamais, s'aventurer dans un buisson de Nimkibag. Sinon, elle ressentirait pendant des jours la douleur brûlante et démangeante de coups de foudre sur toute sa peau. Guinebig savait donc qu'elle n'avait d'autre choix que d'attendre. Guinebig attendit encore. Puis elle s'ennuya tellement à force d'attendre qu'elle eut l'impression qu'elle allait exploser si elle n'attendait, ne serait-ce qu'une seconde de plus. Finalement, elle abandonna et s'éloigna en rampant, rêvant d'un autre genre de souper. Lorsque Zakwashko Magkins, la grenouille, fut certaine que Guinebig était parti, elle sauta hors du Nimkibag et atterrit directement dans un buisson de Majimashkiki Nandaoyun, l'impatiente, qui pousse habituellement juste à côté de l'herbapus. Elle arracha une tige à coups de dents, puis enduisit tout son corps de ce remède miraculeux. « Now, ça va, » dit Kokum. « Si jamais tu te retrouves dans la même situation que Zakwashko Magkins, couverte de Nimkibag, tu sauras exactement quoi faire. » Et c'est ainsi que nos guérisseurs ont appris l'antidote contre le Nimkibag, l'herbapus. Je ne connaissais pas vraiment l'impatiente, ce qu'on appelle en anglais « jewel weed ». Et en faisant un peu de recherche, j'ai trouvé qu'on avait testé l'efficacité de cette plante comme remède contre l'herbapus. La conclusion? L'impatiente aide effectivement à empêcher les réactions cutanées causées par l'herbapus, mais le savon est un traitement plus efficace encore. Il va donc falloir se promener dans les bois avec un pain de savon dans les poches. Les moustiques, l'herbapus, ça pourrait servir de pommade pour à peu près tout ce qui pique, même quand ces piqûres, on les a aux fesses.

C'était la princesse qui se grattait les fesses de Jean-René. Pauvre princesse. Mais malgré les moustiques, l'herbe à puce et tout ce qui pique l'été, ça vaut quand même la peine de sortir en profiter. Hein? Il y a tant à faire et à voir. Et dans notre communauté aussi, en français, n'oubliez pas que le pavillon canadien-français ouvre ses portes ce soir dans le cadre de Folklorama au Centre culturel franco-maitobain. Et que les Folies Grenouilles et la Foire agricole débutent jeudi à Saint-Pierre-Joly jusqu'au 9 août. Et n'oubliez pas de sortir prendre l'air, même pendant les vagues de chaleur. J'ai d'ailleurs pour vous deux poèmes qui vantent les petits plaisirs simples de la belle saison. D'abord, de la plume de Pierre Labrie. Hubert adore se rendre à la maison de campagne, même si c'est une maison de vieux là-bas. Il n'y a pas de jouets pour les enfants. Il faut sortir dehors. Et si on veut trouver quelque chose à faire, aller à la pêche, jouer à cache-cache, observer les oiseaux, courir dans les champs, rire avec la famille autour d'un feu en soirée. Il y en a des choses à faire à la campagne. Et chaque soir, s'endormir est chose facile. Les beaux rêves sont tout prêts. C'est beau, hein? L'autre poème intitulé « La promenade », écrit par Louise Dubuc, je vais vous laisser Daniel Lavoie la chanter. Ou le chanter.

C'était donc la promenade chantée par Daniel Lavoie et c'était suivi de Moustique de Tire le Coyote. On s'applique un peu de savon ou de pommade si on se fait piquer? Voici Chanson pommade de Denisa.

Sur ce, je vous dis merci, merci Miigwetch, déjà d'avoir été avec nous à l'écoute encore aujourd'hui, mes petites chatouilles. Et à la semaine prochaine pour d'autres pirouettes en pantoufles avec votre animatrice, Marie-Ève Bonin.

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0: 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Bienvenue au Baseball des Goldeyes sur les ondes d'Envol 91 FM. Bon après-midi à tous. Bienvenue au dernier match à domicile du calendrier de la saison régulière. Un match de séries éliminatoires hier. Une victoire serrée par la marque de 3-2 des Goldeyes. Aucun point à partir de la quatrième manche. Les Goldeyes qui ont fait tout leur dommage du bout du bâton. De Ray Patrick Ditter qui est allé chercher son 20e coup de circuit hier. Bon pour 3 points. On a égalé la série à un match de chaque côté. Lake Country avec la victoire de 6-5 vendredi soir. Donc, cet après-midi, qui remportera la série? Voilà ce qui nous attend. Les Goldeyes, 50 victoires, 41 défaites au deuxième rang de la division Ouest. Sans plus tarder, je vais céder la parole à l'annonceur Ron Arntz pour la présentation des hymnes nationaux.
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0: réinterprétation des hymnes nationaux de la part de Beverly Quinn. Bon après-midi. Le dernier match à domicile cette saison. Les Gold Eyes qui auront congé demain avant de prendre la route pour une série importante, deux séries importantes. Ça va être quatre matchs à Fargo. Les Gold Eyes qui ont une priorité de deux matchs sur Fargo qui sont en troisième place derrière les Gold Eyes. Par la suite, on terminera la saison avec une série de quatre matchs se terminant dimanche prochain à Kansas City. James Bradwell effectue le départ pour les Gold Eyes. Le droitier, aucune victoire, 5 défaites, 10,89 moyenne de points mérités. Mais croyez-le ou non, il y a quand même des signes encourageants. Là, vous entendez la moyenne de points mérités, vous dites ça n'a pas de bon sens. Dans ses deux derniers départs, 5 manches et 4 manches et 2 tiers, 3 points mérités lors de chacun des départs. Balle rapide à 4 coutures. Une balle rapide qui a quand même une bonne rotation là, sur la balle. Balle tombante, balle glissante, balle courte, changement de vitesse pour le lanceur de 27 ans de Vancouver, l'un des 8 Canadiens sous contrat. Bradwell, c'est un lanceur partant qui pourrait offrir de très bons services pour les Gold Eyes d'ici la fin de saison et en prévision des séries éliminatoires. Bradwell fera face au numéro 3, Ripken Reyes, le frappeur ambidex, le numéro 6, Dom Johnson, qui domine la ligue pour la moyenne au bâton, et le numéro 7, Ray Zuber III. Les Dawghounds possèdent la meilleure attaque du circuit. C'est une attaque redoutable. Plusieurs frappeurs très dangereux sont au premier rang dans pratiquement toutes les catégories offensives là, pour l'équipe dans l'American Association. Alors, Reyes, frappeur ambidex, frappera de la gauche face au droitier Bradwell. Reyes, c'est très rare, là. 293 cette saison, 2 circuits, 45 points produits, mais 0 en 9 dans cette série pour le premier frappeur des Dawghounds. Premier lancé, c'est une prise sur décision. Bon après-midi à tous et merci d'être à l'écoute. Aucune balle, une prise. Une et une. Derrière le marbre cet après-midi, Kelvin Boltron au premier, Tom Zwoboda et au troisième, Sergio Lucero. Voilà vos trois arbitres pour la rencontre d'aujourd'hui. Deux et une à l'extérieur. Bradwell, lors des dernières saisons qui a évolué, a joué deux saisons avec les Capitales de Québec. A été l'un des grands responsables pour le championnat en 2024. Les Capitales qui ont remporté les championnats en 2024 et l'année passée dans la Frontier League a conservé une fiche de 12 victoires, aucune défaite lors du championnat en 2024. Balle frappée au deuxième, c'est saisi par Holt qui remet à Henriquez un retrait.
1: The batter, the center fielder, number 6, Dom Johnson. Johnson, center field.
0: Derrière le marbre, on retrouve Kevin Garcia au premier. C'est Robbie Henriquez au deuxième, Peyton Holt à l'arrêt court, Ray Patrick Ditter et au troisième, Ramon Bramasco. On a donné congé à Adam Hall aujourd'hui. Premier lancé, c'est haut. Johnson, le meneur pour la moyenne au bâton dans l'American Association. 367, 5 circuits, 40 points produits. Une balle, aucune prise. Prise sur décision. Les Gold Eyes, 50 victoires, 41 défaites. Les Dawghounds, 52 victoires, 40 défaites. Les deux équipes occupent le deuxième rang dans leurs divisions respectives. Une et une. Voilà une deuxième prise sur décision. Au champ extérieur cet après-midi, au champ gauche, le voltigeur Keyshawn Lynch. Au champ centre, le numéro 25, Norm Marcello. Et dans la droite, le numéro 13, le vétéran Max Murphy. Une et deux. Prise sur décision. Un premier retrait sur trois prises à la flèche de Brad Wall.
1: 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Now batting, the second baseman, number 7, Ray Zuberer III. Zuberer, second base.
0: Une belle journée, 28 degrés, il fait chaud, généralement nuageux, des vents du sud-est, 21 avec des rafales à 36, donc le vent qui pousse vers le champ gauche. On va voir si ça va être un facteur là pour les longues balles. Une balle, aucune prise au gaucher Zuber, 322 cette saison, 10 circuits, 65 points produits. Prise sur décision, une et une. Le signal est donné par Garcia. Voici l'offrande de Bradwell. Changement de vitesse. À l'extérieur, une deuxième balle. Match numéro 93 du calendrier de 100 matchs. Vous allez remarquer au classement que les Gold Eyes vont terminer avec 51 matchs à domicile. Normalement, c'est partagé 50-50. Mais plus tôt cette saison, on a dû annuler un match lors d'une série à Chicago. Et étant donné que les Gold Eyes, malheureusement, ne retournaient pas à Chicago, eux qui sont dans la division Est, on a joué ce match ici à Winnipeg, une victoire des Gold Eyes. Donc, au classement, ça va montrer que les Gold Eyes auront 51 matchs de jouer ici au Parc Blue Cross. Les Gold Eyes, là, 33 victoires à domicile. Ça, c'est au premier rang de l'American Association. Ont été très solides là, tout au cours de la saison devant leurs fiers partisans. Fan Appreciation Day aujourd'hui avec une belle journée. On remercie l'organisation des Gold Eyes qui prend l'opportunité aujourd'hui de remercier leurs partisans pour leur support tout au cours de la saison. Deux balles, deux prises, deux retraits. Pas de coureur sur les sentiers au gaucher Zuber. C'est soulevé très haut, mais Keyshawn Lynch au champ gauche, légèrement dans l'allée. La gauche capte de troisième retrait. Une bonne première manche pour James Bradwell. Demi-manche de complété. Ce très beau dimanche après-midi, pas de pointage entre les Gold Eyes et les Dockhounds.
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0: AJ Block de Salt Lake City, Utah, a été repêché à deux reprises au baseball par les Cubs et les Tigers. Finalement, n'a pas signé avec aucune des deux équipes qu'il a repêchées. A passé du temps dans la filiale des Royals de Kansas City de 2021 à 2024, a atteint le niveau AA. C'est la même chose pour les Angels en 2025, niveau AA. Il est à sa première saison dans l'American Association.
1: leading off the bottom half of the first for the Gold Eyes. The third baseman, number 3, Ramon Probasco.
0: 5 victoires, 2 défaites, 4,10 moyenne de points mérités. C'est un 14e départ cette saison pour Block. 68 manches de lancer, 60 coups sûrs alloués. 31 points mérités, 26 buts sur balle, 71 retraits sur 3 prises. C'est quand même beaucoup, ça, en 68 manches. 10 coups de circuit alloués. Aucune balle, une prise à Bramasco. Le numéro 3, frappeur ambidex, qui va frapper de la droite. Une et une. Bramasco sera suivi du numéro 2, Peyton Holt, et le numéro 10, Ray Patrick Ditter. Deuxième balle. Bramasco, une excellente saison, 309 au bâton, 5 coups de circuit, 46 points produits. Le meneur dans le circuit pour les buts sur balle, et voilà une troisième balle. Trois et une, voici l'offrande du gaucher Block. Une balle fausse dans le filet de protection. Compte complet maintenant. Temps d'arrêt demandé par le joueur qui a été sélectionné le plus travaillant, le Hardest Working Gold Eyes, choisi par l'organisation Ramon Bramasco l'année passée. L'organisation des Gold Eyes avait aussi choisi Bramasco comme le joueur de l'année. Encore une fois, dans le filet de protection. Un très lent début de saison pour Bramasco. Après 5 semaines d'activité, frappait pour à peine 200. Il a vraiment transformé sa saison, là, particulièrement en deuxième demi. Effleure cette balle, prolonge sa présence au bâton. Compte complet. Premier frappeur des Gold Eyes. Voilà une quatrième balle. Donc, pour une troisième fois dans tous les matchs dans cette série, Ramon Bramasco a soutiré un but sur balle pour débuter le match.
1: The Gold Eyes, second base, number 2, Peyton Holt.
0: Et ça, c'est le genre de choses qui doit plaire au manager Logan Watkins à sa troisième saison. 275 victoires en carrière dans l'American Association, 272 défaites pour Watkins. Bramasco qui montre l'exemple au reste de l'équipe. Peyton Holt frappe deuxième, 301 circuits, 7 points produits. Une excellente addition là depuis qu'on l'a acquis lors du dernier voyage à Sioux Falls. La courbe là qui trouve la zone et rapidement. Block qui prend les commandes face à Holt. Sur élan, sur 3 lancés, Holt est retiré. Un premier retrait sur 3 prises.
1: The Gold Eye shortstop, number 10, RPD Ray Patrick Ditter.
0: Ditter hier en fin de première avec 2 coureurs sur les sentiers et pas de retrait a claqué son 20e circuit de l'année. Frappé d'aplomb dans la gauche et c'était les 3 points. Balle frappée haut, beau jeu au sol. Le joueur de 3e but qui s'est projeté au sol et c'est double jeu 5, 4, 3 pour mettre fin à la première manche. Donc, Block, après avoir accordé un but sur balle à Bramasco, a bien fait là, pour terminer la manche. Le double jeu qui met fin à l'attaque des Gold Eyes. Une manche de complétée, pas de pointage dans le fameux match caoutchouc, le rubber match de cette série. Les Gold Eyes qui vont tenter de remporter la série face aux Dark Hounds et terminer leur match à domicile en toute beauté.
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0: Début de la deuxième, pas de pointage. Hier, c'était vraiment un match qui avait une saveur des séries éliminatoires. 3 points des Goldeyes en fin de première, 2. Réplique des Dockhounds en début de troisième pour réduire l'écart 3-2. Et ça, c'était la marque finale. Les lanceurs qui ont fait le travail le restant de la rencontre. Que dire de... Le personnel des lanceurs des Goldeyes hier, superbe travail. James Collier a quand même lancé 3 bonnes manches. C'est un releveur qui a effectué le départ. Et par la suite, après une absence d'au-delà de 10 jours, Luke Boyd, lanceur partant des Goldeyes, est venu en relève, a lancé 5 superbes manches, accordant seulement 2 coups sûrs, a obtenu la victoire. Donc ça... C'est très rassurant là, pour les Goldeyes, lui qui avait été à l'écart lors des 10 derniers jours. Le meneur et la nouvelle marque dans l'American Association pour le montant de coups de circuit 34. Joshua Mears, le numéro 36, s'amène au bâton. 97 points produits, 337 cette saison. Une année de joueur le plus utile et je pense que ce n'est pas un secret. Qu'il y a de très, très fortes chances que Mears sera choisi le joueur de l'année. Une balle, une prise. C'est bas à l'extérieur, 2-1. Lors de son coup de circuit historique vendredi soir, c'était une balle frappée à 433 pieds dans l'allée de la gauche. Cette balle a frappé la waterfront, a bondi. 2 jeunes préposés, parce que c'était quand même une balle historique. 2 jeunes préposés ont travaillé très fort, là, des Goldeyes, ont pris presque une demi-heure avant de finalement trouver cette balle pratiquement coincée entre 2 roches tout près de la rivière. 2-2. Compte complet maintenant. Mears sera suivi du numéro 30, Peter Zimmerman, et le numéro 19, le frappeur ambidextre, le receveur Dylan LaRue. 3-2. Hors ligne du côté du troisième. Et un beau jeu là, de la part du jeune préposé. Voilà les applaudissements de la foule. Une superbe foule pour le dernier match de cette série. Je dirais en moyenne, là, on a 5000 spectateurs depuis les 10 derniers matchs des Goldeyes. C'est excellent. Balle frappée à l'arrêt court et malheureusement, cette balle a menotté le joueur d'arrêt court, Ray Patrick Ditter. On accorde un coup sûr, mais moi, je pourrais aller 50-50. C'était quand même
1: une
0: balle avec un bon contact.
1: Zimmerman, first base.
0: Mais si vous voulez mon opinion personnelle, je trouve que Ditter a été trop nonchalant en jouant cette balle. Mais on accorde un coup sûr à Mears au premier. Pas de retrait en début de deuxième pour Zimmerman. Premier lancé, c'est une balle Zimmerman, 248 cette saison, mais 22 coups de circuit, 73 points produits. Deuxième balle, 2 balles, aucune prise.

0: prise sur décision. Bradwell avec un regard au premier. Balle bondissante. Hors ligne 2 et 2 maintenant. Une superbe journée. Il fait chaud, mais on est bien. Un 28 degrés à la fin du mois d'août. Ce n'est pas l'équivalent d'un 28 degrés en fin juin, début juillet. Deux balles de prise. Oh, la balle est bien placée au champ opposé en lieu sûr. Donc, deux simples là, en début de deuxième pour débuter les choses pour les Dockhounds.
1: The batter, the catcher, number 19, Dylan LaRue. LaRue, the catcher.
0: Du côté des Dockhounds, là, à l'attaque, tel que mentionné là, en début de rencontre, son premier pour les coups sûrs, son premier pour les doubles, sont au deuxième rang pour les triples avec 25. Les Goldeyes sont au premier rang avec 27. Premier pour les coups de circuit, premier pour les points produits. Ah, je suis rendu fatigué, là. C'est beaucoup de premier rang pour cette attaque. Et vendredi soir, lorsqu'ils ont marqué le cinquième de leurs 6 points en début de neuvième, ils ont établi une nouvelle marque dans l'American Association pour le plus de points marqués. Je tiens à vous rappeler là, qu'il reste encore 7 matchs après le match d'aujourd'hui. Donc, c'est certain que les Dockhounds vont ajouter à ce record. Aucune balle, une prise. Tentative d'amorti. Et malheureusement, cette balle, c'était un petit ballon capté par James Bradwell au monticule. Donc, Dylan LaRue qui rate son exécution d'amorti au profit des Goldeyes. Un retrait. Snyder, numéro 14, 288 cette saison, 6 circuits, 36 points produits. Aucune balle, une prise. Deux coureurs sur les sentiers, un retrait. Bradwell avec un regard à Mears au deuxième. Coin extérieur, une et une. Snyder n'a pas joué vendredi soir, mais a disputé la rencontre hier et de retour dans l'alignement aujourd'hui face au droitier Bradwell. Deuxième balle, juge Kelvin Boltron derrière le marbre. Ken Huckabee, c'est le manager des Dockhounds du côté du premier but. Une excellente saison pour une équipe qui s'améliore là, année après année depuis leur entrée dans l'American Association. Légèrement à l'extérieur, c'est une troisième balle. Bradwell semblait un peu découragé là, avec la décision de l'arbitre sur la dernière offrande. Et Bradwell va parfois se placer dans le trouble avec des buts sur balle chez les spectateurs ou dans le filet de protection. Compte complet maintenant. Au cercle d'attente, le huitième frappeur, le numéro 2, Brett Roberts. Garcia donne son signal, le receveur des Goldeyes à Bradwell. Voici l'offrande avec un compte complet. Les coureurs sont en course. C'est une quatrième balle. Donc les buts seront maintenant remplis. Seulement un retrait.
1: The batter, the right fielder number 2, Brett Roberts.
0: 296 Roberts, cette saison right pour Roberts. 6 circuits, 43 points produits. Frappeur droitier, et là, voilà une visite de Garcia au monticule. Roberts a joué vendredi congé hier soir. On est bien ici au parc Blue Cross. C'est une superbe journée. Les buts sont remplis. La défensive en position double jeu. Prise sur décision, point extérieur. Robbie Henriquez qui joue égal au coussin. C'est bas, bien bloqué là par Garcia, sinon ça aurait été un mauvais lancer, une et une. La glissante là qui n'était pas du tout proche de la zone des prises. Début de deuxième, là, situation précaire pour le lanceur des Goldeyes. Les buts sont remplis, un retrait. Sur élan, très bon changement de vitesse, là. Une et deux maintenant. Bradwell qui a aussi lancé en Australie avec Adelaide en 2024. C'était vraiment une année superbe pour lui. Sur élan, voilà un gros deuxième retrait sur trois prises à l'affiche de Bradwell.
1: Now batting, the third baseman, number 24, Jake Allgaier.
0: Le neuvième frappeur Allgaier, au bâton. Allgaier, frappeur ambidextre, va frapper de la gauche face au droitier. Allgaier, moyenne de 200 avec 6 points produits, a été acquis là, récemment de l'organisation des Goldeyes. C'est 6 coups sûrs en 30 présences au bâton dans l'uniforme des Dockhounds pour le numéro 24. Les buts sont toujours remplis, mais deux retraits. Début de deuxième, pas de pointage. Coin extérieur, une et une maintenant.

C'est très haut, mais du côté du troisième, chez les spectateurs, Bramasco qui n'avait pas de chance. Un bel attrapé, là, de la part d'un partisan, et la foule apprécie. Une et deux. Temps d'arrêt demandé par le gaucher Allgaier. En fin de deuxième, les Gold Eyes auront les quatrième, cinquième et sixième frappeurs Marcelo, Lynch et Murphy. C'est bas, de justesse, 2 et 2. Bradwell qui prend son temps, 2 balles, 2 prises, 2 recettes, 2 retraits. Voici l'offrande du partant. Changement de vitesse encore, il a été efficace là, dans cette manche avec son changement de vitesse. Ça l'a presque trompé la vigilance du frappeur. Encore une fois, 2 balles, 2 prises, 2 retraits. Les buts sont remplis. Oh, la balle est frappée dans la droite. Max Murphy est là et capte le troisième retrait.

0: Et nous voilà en fin de deuxième. Pas de pointage. Les Goldeyes vont s'amener au bâton. Les quatrième, cinquième et sixième frappeurs, Marcelo, Lynch et Murphy. Winnipeg en quête d'une 51e victoire. On va surveiller des matchs à l'étranger de très près aujourd'hui aussi. Les équipes qui talonnent et tentent de rattraper les Goldeyes au deuxième rang, notamment Fargo-Moorhead. Congé demain pour Winnipeg et on aura quatre matchs importants à disputer à Fargo. Sauf que les quatre matchs-là, il y a un astérix. Je vais revenir dans quelques instants à cet astérix dans cette série. Aucune balle, une prise. Marcelo, 310 cette saison, 16 circuits, 86 points produits. Les points produits, bon pour le troisième rang dans l'American Association. Quelle saison pour le numéro 25 des Goldeyes à sa première dans l'American Association. Une et une. Deuxième balle, on va en appel au premier et c'est confirmé là, de la part de Svoboda. Peut-être que non. Je vois trois balles, une prise et je ne vois aucune précision de la part de Boltron. Donc, 3 et 1. Voilà la courbe. Et c'est un compte complet maintenant. Voilà que Boltron offre les précisions pour le pointage officiel. 3 balles, 2 prises. Chez les spectateurs.
1: We're looking for the owner of a vehicle, license plate WJ9470. 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
0: Un léger embarras pour un propriétaire, un individuel propriétaire de véhicule, encore une fois chez les spectateurs. Marcelo sera suivi du numéro 15, Keyshawn Lynch, et le numéro 13, le vétéran Max Murphy. Fin de deuxième, pas de pointage. Quatrième balle, donc. Pour la deuxième manche d'affilée, et Goldeyes débute la manche avec un but sur balle.
1: The Goldeyes left fielder, number 15, Keyshawn Lynch.
0: Marcelo. 36 buts volés en 42 tentatives cette saison. A été retiré en tentative de vol de but hier. Très loin du côté du premier. Aucune balle, une prise. Keyshawn Lynch, 314 cette saison. 5 circuits, 55 points produits. Une balle, une prise à Lynch.

Marcelo prend son avance et c'est un long regard là, de la part du lanceur, une et une. Balle bondissante, hors ligne, une et deux.

0: Une balle, deux prises. Toujours un long regard à Marcelo au premier. Keyshawn Lynch qui se protège, là, se défend avec une balle fausse. Toujours une et deux. Dans le cas de A.J. Block, a aussi évolué dans la Ligue au Mexique cette saison avec Caliente de Durango. Voilà, le coureur est en course et il est retiré en tentative de vol. Un très fort relais là, de la part de LaRue. Donc, pour une deuxième fois dans cette série, Noah Marcelo est retiré en tentative de vol. Deux balles, deux prises, un retrait. Et voilà une prise sur décision. Quel revirement de situation, là. Deux retraits rapides avec Marcelo qui est retiré au deuxième.
1: The Gold Eyes, right field, number 13. Max Murphy!
0: Et aussi Lynch qui regarde une troisième prise. Un deuxième retrait sur trois prises pour Block. Donc, un peu comme Landon Bourassa, notre lanceur partant, AJ Block, lui aussi, a évolué au Mexique cette saison. Sur élan, une et une, Murphy 268. 10 circuits et a atteint le plateau des 50 points produits ce week-end. Une balle, une prise. Complètement déjoué là, sur une balle hors de la zone et bas. Une et deux. Même un bon lancé de la part de Block, le gaucher. Deux et deux maintenant. Murphy se débrouille très bien face au gaucher. 348 au bâton, 23 en 66. Prise sur décision. Donc, Lynch et Murphy regardent une troisième prise passée. Deux manches de complétées. Pas de pointage entre Winnipeg et Lake Country. De retour après une courte pause pour la troisième.
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0: Début de la troisième manche, pas de pointage. En ce dimanche après-midi, les Goldeyes qui tentent de remporter cette série, terminer leur séjour à domicile, vont terminer la saison à Fargo à partir de mardi. Et une série importante face aux meneurs de la division à Kansas City. La saison régulière va se terminer dimanche prochain. Ce qu'on entend, c'est que le premier match éliminatoire sera le 9 septembre. Une et une, là. À Reyes, 0 en 1. Reyes, 0 en 10 dans cette série. Une balle, deux prises. J'en parlais à Dominic, l'annonceur des Dark Hounds. Oh, cette balle est soulevée, mais... Dans la droite, Max Murphy est là juste avant la piste d'avertissement et capte le premier retrait.
1: The batter, the center fielder, number 6, Dom Johnson.
0: Donc, l'annonceur maison, ou l'annonceur qui fait la description des matchs de Lake Country, là, m'a confié que c'est rare, là, une telle disette pour Reyes dans une série. Le meneur pour la moyenne au bâton, Johnson, cette saison. 366. 0 en 1 a été retiré sur 3 prises. Troisième manche de travail pour James Bradwell. Jusqu'à date, ça va bien. Bradwell, parfois, c'est lorsqu'il fait face à l'équipe pour une deuxième fois. L'alignement des frappeurs où les choses se compliquent. Avec un compte donné, aucune balle, une prise, Johnson frappe un simple au champ gauche.
1: Second baseman, number 7, Ray Zuber, the third.
0: C'est le troisième coup sûr là, pour les Dark Hounds. Donc, coureur au premier, un retrait. Il faut se méfier aussi là, de Johnson, ses 26 buts volés en 30 tentatives. Premier lancé, c'est haut. Très bonne saison. Zuber est troisième pour les points produits chez les Dark Hounds. 65. L'un des nombreux frappeurs. Les Goldeyes aussi possèdent plusieurs frappeurs avec une moyenne au-delà de 300. Balle à double jeu. Holt qui remet à Ditter au premier. Ah! Non, on juge sauf. Et... Le frappeur gaucher, c'est toujours le léger avantage qu'on se dirige. On a la chance de se diriger un peu plus rapidement que les droitiers.
1: Now batting, the designated hitter, number 36, Joshua Mears.
0: Donc, Zuber évite le double jeu. C'est un optionnel pour lui, mais deux retraits. Et sur les sentiers, Zuber, c'est 20 buts volés en 22 tentatives. S'élance sur la première offrande, le gros frappeur Mears. C'est une chandelle du côté de l'abri des joueurs des Dark Hounds et c'est capté par Robbie Henriquez pour le troisième retrait. Trois bonnes manches pour Bradwell, deux manches et demie de complétées ici au Parc Bluegrass dans le dernier match à domicile. C'est 0-0 entre les Goldeyes et les Dark Hounds.
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0: Heureux gagnant en ce dimanche, c'est Fan Appreciation Day. On remercie les partisans là, qui ont appuyé les Gold Eyes tout au cours de la saison ici au Parc Blue Cross. Hier, c'était la photo d'équipe. On donnait aux partisans une très belle photo d'équipe des Gold Eyes. En 2024, les Gold Eyes se sont rendus jusqu'au championnat pour le trophée Miles Wolf avant de se faire balayer face aux Cougars de Kane County. L'année dernière, seulement 41 victoires. On a été exclus des séries. Logan Watkins comme manager a difficilement digéré la saison de l'an passé. Il avait laissé savoir à l'organisation là, qu'il était pour revenir en force et c'est vraiment le cas. Si vous me pensez ce que je pense de cette équipe cette année par rapport à l'équipe en 2024, on avait probablement de meilleurs lanceurs partants en 2024. Mais cette saison, l'attaque des Gold Eyes est supérieure et mieux équilibrée. Difficile à contrer. Une balle, une prise. Trump, frappeur désigné aujourd'hui. 2-1. L'un des deux natifs de Ornstad, Aruba, de même que le joueur d'arrêt-court, Ditter. 6 circuits, 45 points produits pour le vétéran. Troisième balle. Trump a aussi un frère, Chadwick, qui quand même faisait ses classes là, dans la filiale des Giants, mais je crois qu'il a changé la filiale. Et voilà une quatrième balle et... C'est presque le jour de la marmotte là, pour le début de manche, les fins de manche pour les Gold Eyes. 3 buts sur balle pour débuter la manche.
1: The Gold Eyes catcher, number 30, Kevin Garcia.
0: Alors, ce qu'on souhaite, c'est qu'à un moment donné, cette stratégie va porter fruit. Garcia, hier, quand même une bonne soirée de travail. 237 cette saison, 3 circuits, 25 points produits. Balle fausse dans le filet de protection. 0-1. Une et une à l'extérieur. Donc Garcia hier, quand même 2-3 avec un double. Trump au premier, pas de retrait. Un très beau lancer là. Un lancer qui a rentré vers le droitier. Garcia, frappeur ambidex là, qui frappe de la droite face au gaucher. Garcia, c'est quand même une bonne moyenne là, face au gaucher. 16 coups sûrs en 42 présences. Bon pour une moyenne de 381 au bâton. Deux et deux maintenant. On va terminer l'alignement des frappeurs aujourd'hui avec celui qui est au cercle d'attente, le 9e frappeur, le gaucher, Robbie Enriquez. 2-2. Balle fausse. Derrière le marbre pour un troisième match dans cette série, Dylan LaRue au premier, Peter Zimmerman au deuxième, Ray Zuber, le troisième, the third. Ripken Reyes à l'arrêt court et au troisième but, Jake Allgaier. Voilà la défensive à l'avant-champ pour les Dawg Hounds. Deux balles, deux prises. Prise sur décision. Et là, là, les trois des quatre retraits sur trois prises.
1: The Gold Eyes first baseman, number 17, Robbie Enriquez.
0: Enriquez qui s'amène au bâton. 264 cette saison, 3 circuits, 39 points produits. Donc 3 des 4 retraits sur 3 prises sur décision de la part de le lanceur gaucher, le partant Block. La courbe prise sur décision. Bourdais toujours en quête d'un premier coup sûr cet après-midi. La balle est soulevée, mais c'est du bout du bâton. C'est quand même un long déplacement là pour le voltigeur au champ droit qui capte. C'est Brett Roberts. Joshua Mears est le frappeur désigné aujourd'hui.
1: The Goldeyes, third baseman. Number three, Ramon Romasco.
0: Deux retraits maintenant. On revient avec le haut de l'alignement. Romasco va frapper de la droite. Au champ gauche, on retrouve Jake Snyder. Et au champ centre, c'est Dom Johnson. Les trois voltigeurs des Dawkins. Prise sur décision. Le 45e lancé. En deux manches et deux tiers de la part de Block. Aucune balle, une prise à Romasco. La courbe qui rate. Une et une. Je reviens à cette série. Il va y avoir quatre matchs à Fargo, mais il y a un astérix là. On a un match à compléter où on a dû suspendre le match en fin quatrième avec les Red Hawks en avance par la marque de 11 à 1. Donc, on va compléter ce match mardi pour débuter la série. Je ne veux pas abandonner, là, mais les chances sont minces là, pour les Goldeyes de le remporter chez les spectateurs. Alors, c'est pour cela que ça fait un bout de temps qu'on est conscient que les Red Hawks ont un demi-match automatique là, qu'ils vont aller chercher dans cette série. Et ce qui est encore un désavantage, selon moi, c'est que fort probable, ça veut dire que le deuxième match de mardi soir sera 7 manches seulement. Chez les spectateurs, cette fois-ci, du côté du troisième, a presque frappé l'enseigne du Craft Beer Corner. Une section où les partisans peuvent se détendre avec une bonne bière bricolée. Ou de la section à la gauche, au champ gauche, au bout des gradins. Une balle, deux prises, deux retraits à Romasco. C'est haut. Deuxième balle. On est en fin de troisième. Pas de pointage. Trois coups sûrs du côté des Dawkins. Aucun pour les Goldeyes. Trois buts sur balle accordés par Block. Deux balles, deux prises, deux retraits. Troisième balle. Le meneur pour les buts sur balle dans l'American Association a un bon œil. Temps d'arrêt demandé par Romasco qui va ajuster ses gants de frappeur. Trois balles, deux prises, deux retraits. Quatrième balle, donc un quatrième but sur balle accordé par le lanceur Block, un deuxième à Romasco.
1: The Goldeyes, second baseman, number two, Peyton Holt.
0: AJ Block sur la route cette saison, 19 manches et un tiers. Une moyenne de points mérités de 6,98 à l'extérieur, à l'étranger, là. Et à domicile pour Bradwell cette saison. 17 manches et 2 tiers de travail, une moyenne de points mérités de 7,64. Une balle, aucune prise. C'est soulevé très, très haut, mais en jeu au champ centre. Et finalement, Dom Johnson va capter le troisième retrait de cette troisième manche. Toujours pas de pointage entre Winnipeg et Lake Country. 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

0: Début de la quatrième manche, 0 à 0. Un duel de lanceurs après trois manches ici. Au Parc Blue Cross, le dernier match de cette série face aux Dawkins. Chaque équipe qui tente de remporter la série. Victoire des Dawkins, 6 à 5 vendredi soir. Belle victoire dans un match serré avec un très bas pointage. On n'est pas habitué, là, ça a été une année où les bâtons ont eu le dessus là, sur les lanceurs dans cette ligue. Mais hier, c'était un match de série, cette victoire de 3 à 2 des Goldeyes. Et c'est le dernier match à domicile pour Winnipeg.
1: The first baseman, number 30, Peter Zimmerman.
0: Demain, c'est congé mardi matin. On prend la route pour Fargo et on va terminer la fin de semaine prochaine. Chez les meneurs de la division Ouest, les Monarchs de Kansas City. Zimmerman, LaRue et Snyder. Premier lancé à l'intérieur, c'est une balle. Zimmerman, un simple en deuxième. Balle frappée hors ligne du côté du premier, du troisième, pardon. Une et une. Milieu de la quatrième, on va aller voir les pointages ailleurs dans l'American Association. Plusieurs matchs qu'on surveille de très près. Balle frappée hors ligne encore une fois du côté du troisième. Une et deux maintenant. Bradwell a 56 lancés. C'est bas. 6 manches de travail seraient superbes pour Bradwell aujourd'hui. Je suis certain que Watkins serait très satisfait avec 5 manches. 2 et 2. Balle frappée à l'arrêt-court, récupérée par Ditter. Au premier, un retrait.
1: Now batting, the catcher, number 19, Dylan LaRue.
0: Prise. LaRue hier, 0 en 4. Avec 3 retraits sur 3 prises. Menotté. Et cette balle qui aboutit. Et les gens à la loge à ma gauche ne semblaient pas trop intéressés là, à vouloir saisir cette balle fausse. Aucune balle de prise. Oh, la balle est frappée sur un bond bien saisi par Robbie Henriquez qui va prendre soin du coussin lui-même pour le deuxième retrait.
1: Now batting, the Lake Country left fielder, number 14, Jake Snyder.
0: Deux retraits maintenant pour Snyder. Aucune balle, une prise. Une et une. Et c'est un bon rappel, encore une fois, là, pour les gens d'être aux aguets. Là. La balle qui s'en vient rapidement, parfois. C'est soulevé très haut, mais Noah Marcello, finalement, c'est Giancarlo Trump. Alors, Marcello qui a entendu Trump appeler cette balle dans l'allée de la gauche et s'est capté par le voltigeur du champ gauche pour un troisième retrait.
2: Friends in Gavin's birthday, Goldfish, Golden West Broadcasting, Goldstein Waxman Family, Happy Lake Father's Day, Bill Unrath.
0: milieu de la quatrième, on va du côté des pointages à l'étranger. Il y a quand même plusieurs matchs qui intéressent les Gold Eyes de Winnipeg. On va y aller du côté des Monarchs, les meneurs de la division des Gold Eyes. C'est 4-0, eux qui tentent de balayer leur série à Lincoln. 4-0, Kansas City en début de quatrième. Bonne nouvelle pour les Gold Eyes, c'est qu'à l'instant, en fin de deuxième, c'est déjà 7-0 pour Milwaukee. Les visiteurs, ceux qui ont la meilleure fiche dans le circuit, 5 points en première, 2 en deuxième. Donc, les Red Hawks, là, qui devront revenir de l'arrière de façon très sérieuse aujourd'hui dans leur match face à Milwaukee. Plus tard cet après-midi, à 15h, Sioux City, les Explorers vont terminer leur série en accueillant les Cougars de King County. Sioux City qui tente de rattraper l'équipe qui s'accroche au quatrième rang dans la division Ouest, les Canaries qui, eux, termineront leur série à Gary South Shore face aux Railcats. Baseball Ligue majeure. En fin de cinquième, c'est 3-0 pour les Blue Jays qui tentent de balayer leur série face aux Mariners et se rapprocher là, de la dernière place d'équipe repêchée pour les éliminatoires au Baseball Ligue majeure. Fin de quatrième. Ditter, Marcello, Keyshawn
1: Flinch. The shortstop, number 10, RPD, Ray Patrick Ditter.
0: Quand même un soulagement hier pour Ditter qui cherchait son... Lui cherchait son 20e circuit depuis un certain temps. C'est ce qu'il a fait en fin de première. C'est un plateau important là, pour le joueur des Gold Eyes. 68 points produits, ça c'est bon pour le deuxième rang derrière Marcello. Aucune balle, une prise. Fin de quatrième, pas de pointage. Une et une. Deux bonnes attaques, mais depuis le match de hier, ça ressemble à des matchs serrés de série. 2 et 1 maintenant. Prise. Donc les Gold Eyes avec leur 50e victoire de la saison hier. Ce qu'on souhaite pour eux, c'est de se rendre à 55. Alors si on peut terminer la... On peut ajouter 5 autres victoires avant la fin de la saison. 55-45 devrait confirmer le deuxième rang, selon plusieurs observateurs dans les coulisses des Gold Eyes. 2 balles, 2 prises. A retenu son élan. C'est un compte complet. On va en appel au premier. Zoboda dit non. Il a bel et bien retenu son élan. Trois balles de prise. Un ballon au champ centre. Léger déplacement pour Johnson qui capte le premier retrait.
1: The Gold Eyes center fielder, number 25, Noah Marcello. 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Dry cleaning at first.
0: Marcello but sur balle et a été retiré en tentative de vol une deuxième fois ce week-end. Il a été retiré en tentative de vol au deuxième but. Balle aucune prise. Deuxième balle. Les Gold Eyes toujours en quête de leur premier coup sûr cet après-midi en fin de quatrième. Prise sur décision. La balle est frappée, captée par Zuber au deuxième. C'était frappé
1: The Goldeyes left fielder, number 15, Keyshawn Lynch.
2: Frappé en flèche, mais manquait un peu de mordant là. Deux retraits maintenant pour Lynch. Lynch retiré sur trois prises sur décision, 0-0 en 1. Prise. Une et une. Complètement déjoué, là. C'est une balle hors de la zone à l'intérieur, là, cette balle qui a disparu. Et Lynch a quand même le sourire, là. Concède, là, qu'il s'est fait avoir. Une et deux. La balle est frappée et c'est capté. Encore une fois, le contact était plutôt faible. Et Zuber qui a capté ça légèrement au champ extérieur là, du deuxième but pour le troisième retrait. Quatre manches de compléter. Le duel de lanceurs se poursuit, mesdames et messieurs. 0-0 dans le match décisif de cette série entre Winnipeg et Lake Country.
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0: face aux Dogs. Pas de pointage, seulement 3 coups sûrs. Les 3 appartiennent à Lake Country. Un vrai duel de lanceurs, là. Plusieurs buts sur balle accordés par le gaucher A.J. Block des Dogs, mais n'a toujours pas concédé de coup sûr face à cette attaque des Gold Eyes. En cinquième, c'est les 8e et 9e frappeurs Roberts et Allgaier. Bradwell, quand même, là, a lancé 4 bonnes manches. 64 lancés.
1: Your attention, please.
0: Après 4 manches.
1: Joanne Androniscus, please report to the Fan Services Booth. 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
0: Pour Bradwell, c'est 42 prises en 64 lancés. 3 coups sûrs alloués, 1 but sur balle, 2 retraits sur 3 prises. Changement de vitesse. Deuxième balle, 2 et 1. Roberts retiré sur 3 prises. Balle frappée au troisième et malheureusement, ça menotte le joueur en défensive chez les Gold Eyes, Bramasco. C'était quand même une balle frappée.
1: The third baseman, number 24, Jake Allgaier.
0: Bramasco qui n'a pas s'est laissé tomber au sol, a tenté de saisir cette balle sur son revers, mais ça passe en lieu sûr dans la gauche.
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0: Visite au Monticule. Et là, le thérapeute, et encore une fois, est-ce que c'est son... Est-ce qu'on soupçonne un... C'était la même chose à son dernier départ. Les gens qui se souviennent, Max Scherzer avec les Blue Jays l'an passé, c'était semblable. On parlait d'une ampoule. Une ampoule à la main de lanceur de Bradwell. On a le gaucher Tasker Strobel, mais je ne pense pas qu'il est prêt encore. Mais finalement, c'est ça. C'est terminé pour Bradwell. Malgré cette ampoule à un de ses doigts de sa main de lanceur, a quand même bien fait aujourd'hui, là. Donc, le vétéran releveur gaucher Tasker Strobel va faire son entrée, âgé de 30 ans de Avon, Indiana. Il a passé son... ses années collégiales à St. Joseph's College. Balle rapide à 4 coutures, balle tombante, balle rapide coupée, sweeper et changement de vitesse pour Strobel qui est à sa 4e saison avec les Gold Eyes. Strobel, plus tôt cette saison, a été sur la liste des blessés pendant un certain temps. Donc, finalement, pour Bradwell, c'est 66 lancés en 4 manches, 4 coups sûrs alloués, 1 but sur balle et 2 retraits sur 3 prises. Saison Strobel, 3 victoires, 3 défaites. C'est une 23e présence sur le Monticule. Début de saison, on l'a utilisé souvent comme partant, donc a quand même effectué 6 départs là, sur ses 23 présences. 8,37 moyenne de points mérités, 47 manches et 1 tiers. C'est un très haut montant de coups sûrs alloués, 74, c'est énorme. 44 points mérités, 17 buts sur balle, 39 retraits sur 3 prises. Donc on va lui permettre le temps qu'il faut là pour effectuer ses lancers de réchauffement au Monticule. Je rappelle, on a un coureur au premier, Roberts, pas de retraite. Et le neuvième frappeur qui va s'amener au bâton. Frappeur ambidex, donc Allgaier va changer de côté. Donc, la bonne nouvelle en termes de la première ronde, je vous rappelle que les quatre premières équipes vont accéder aux séries éliminatoires. La première ronde, la semi-finale des divisions, c'est un 2 de 3. La finale de division, c'est un 3 de 5. Et le championnat pour le trophée Miles Wolfe, c'est aussi un 3 de 5. Donc, le premier match, si les Gold Eyes terminent au deuxième rang, auront l'avantage du terrain. Et c'est probablement Fargo qu'on va affronter. Donc, le premier match serait à Fargo-Moorhead le mercredi le 9. La bonne nouvelle, c'est que les matchs 2 et possiblement 3 ici à Winnipeg, vendredi le 11 et samedi le 12, ce qui serait, ça serait superbe, selon moi. Pour cette ville, ça ferait un bon week-end ici au Parc Blue Cross. Une balle aucune prise. Allgaier a frappé une balle en flèche dans la droite, 0 en 1. Sur élan. Tasker, là, qui va souvent utiliser son sweeper face à des droitiers. La balle qui rentre vers les frappeurs de la droite, une et une. Du bout du bâton chez les spectateurs. Début de cinquième, un match qui se dispute quand même à vive allure. Là, pas de pointage et seulement quatre coups sûrs. Les quatre appartiennent aux Dark Hounds. Normalement, j'annonce aucune possibilité d'un très bon match de la part d'un lanceur. Ça prend cinq manches minimum avant que je commence à annoncer que... Parce que Block n'a pas accordé de coups sûrs, a accordé plusieurs buts sur balle, quatre. Goldeyes, mais aucun coup sûr. Une et deux face au neuvième frappeur. C'est à l'extérieur, une deuxième balle. Un regard au premier, au coureur Roberts, du bout du bâton, mais ça va se retrouver derrière l'abri des joueurs des Dark Hounds, chez les spectateurs. Et voilà la foule du dimanche qui s'anime, une très bonne foule. Une superbe après-midi. On est bien, il fait chaud, mais on est bien ici au Parc Blue Cross. Deux balles, deux brises. Oh, la balle qui échappe. Un mauvais lancer de la part de Strobel. C'est une troisième balle. Cette balle qui échappe à Garcia et ça va permettre à Roberts de se rendre au deuxième. Trois balles, deux prises. Sur élan, un excellent tir à l'intérieur de la zone. Voilà un premier retrait.
1: The batter is the shortstop, number 3, Ripken Reyes.
0: Et là, à un moment donné, ça va débloquer là, pour Reyes. Et c'est ça le danger. Là. Il est 0 en 11 dans cette série. Coureur au deuxième, mais un retrait. Prise sur décision. La balle rapide coupée. Coin extérieur, 86. Là. Balle rapide coupée, c'est une rapide avec du mouvement. Vous savez, on est devenu tellement spécialisé. La réalité, là, c'est qu'il y a des lancers qui se ressemblent de plus en plus. Oh! Eh bien, sur la deuxième offrande, Strobel, là, manque de précision et pire, a atteint Reyes, là. Et ça, là, c'est...
1: The batter is the center fielder, number 6, Don Johnson.
0: On joue avec le feu, là, du côté du lanceur Strobel, là, avec les deuxièmes, troisième, quatrième frappeurs, là. S'amène au bâton. Donc, Reyes au premier, atteint par une offrande de Strobel, un retrait. Et là, le droitier William Suarez se réchauffe du côté des Goldeyes. On a aussi, d'après ce que je comprends aujourd'hui, là, on a Eli Saul, on a nos trois meilleurs releveurs sont disponibles. Eli Saul, Sage Ferguson, ainsi que le releveur pour les sauvetages, Derek Cherry, qui est allé chercher son 17e sauvetage hier. Mais c'était une bonne 9e manche pour lui. Deux retraits sur trois prises. A pas trop quand même effectué de tir, là. Je pense que c'était une quinzaine de lancers. Donc, c'est possible que Cherry pourrait être disponible, là. Surtout qu'on a congé demain avant de prendre la route pour Fargo, mardi matin. Deux balles, aucune prise maintenant. Je vous rappelle, Dom Johnson, c'est à la meilleure moyenne au bâton dans le circuit. Il a frappé un simple en troisième. Désengagement de Strobel qui quitte la plaque.

0: À l'extérieur, c'est une troisième balle avec Zuber au cercle d'attente. Zuber qui a 5 coups sûrs dans cette série. Prise. Johnson qui concède 3 et 1. Et voilà une quatrième balle. Les buts sont remplis. Seulement un retrait pour le troisième frappeur, Zuber, au bâton. Et une visite de la part de Kevin Garcia au monticule.
1: The batter, the second baseman, number 7, Ray Zuber, the third.
0: L'avant-champ aussi. Au monticule en conversation là, pour la stratégie en défensive. Il y a de l'action partout. Les coussins sont remplis en début de cinquième. Toujours pas de pointage. Les Goldeyes, là. Strobel qui joue avec le feu. A atteint Reyes avec un lancer. Vient de donner une passe gratuite là, à Johnson. 0 en 2 là pour Zuber. La courbe qui rate à l'extérieur. Première balle. Zuber cette saison avec les buts remplis 3 en 9. 11 points produits. Un double. Balle une prise, gaucher contre gaucher. La balle est frappée en lieu sûr au champ centre. Un point va marquer. On arrête le coureur au troisième. Les Dawkins qui ouvrent la marque en début de cinquième grâce à un simple et points produits de Ray Zuber. C'est 1-0. Son 66e point produit de la saison. Et on a mis le stop au troisième parce qu'on a le frappeur le plus puissant de la Ligue cette saison. 34 coups de circuit, 97 points produits. Mears quand même hier, 0 en 3 avec 3 retraits sur 3 prises. Et c'est terminé là pour Tasker Strobel. Ça n'a pas été une bonne sortie encore une fois là, dans le cas de Strobel. Quitte après seulement un tiers de manche, un coup sûr, un but sur balle, un retrait sur 3 prises. Et il est responsable pour les 3 coureurs sur les sentiers. Suarez de Santo Domingo, République Dominicaine, le numéro 28, droitier. Balle rapide à 4 coutures, balle glissante et changement de vitesse. Il est arrivé en Amérique du Nord en 2016, avait signé comme agent libre avec l'organisation des Giants de San Francisco. A passé plusieurs années dans l'organisation des Giants, 4 saisons. Si vous vous souvenez du receveur des Goldeyes, Rob Emery, l'ancien receveur des Goldeyes, eh bien, les deux ont passé du temps dans la filiale Suarez et Emery des Giants. Une première saison, William Suarez dans l'uniforme des Goldeyes.
1: 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Now pitching for the Goldeyes, number 28, William Suarez.
0: 4 victoires, 1 défaite, 6,43 moyenne de 28e présence lève 35 manches lancées, 34 coups sûrs alloués, 25 points mérités, 25 buts sur balle et 37 retraits sur 3 prises, 3 circuits alloués cette saison. Joshua Mears avec les buts remplis cette saison, 4 en 12 avec un double, 11 points produits. Toujours un retrait seulement. On aimerait limiter les dégâts là, du côté des Goldeyes. Et sur sa première offrande, la balle qui est lancée par-dessus la tête de Mears. C'est un mauvais lancer. Tout le monde avance d'un coussin. Reyes vient marquer. C'est 2-0 sur le mauvais lancer de William Suarez. C'est 2-0 maintenant, Doc Hounds. Et maintenant, avec le premier but ouvert, on va voir de quelle façon on va procéder face à Mears. À l'extérieur, une deuxième balle.

Bradwell a débuté la manche, lançait un bon match, mais a dû quitter là pour un deuxième départ d'affilée. Une enflure à un de ses doigts. Une ampoule. Enflure, ampoule. Sur quatre lancés, là, et on s'est méfié, là, de Mears.

0: Alors, temps d'arrêt, visite là, de la part de Watkins. Et je comprends le pourquoi. Là. Zimmerman, 3 grands chelems cette saison. C'est 8 coups sûrs en 21 présences. 25 points produits. Le tiers des points produits à Zimmerman cette saison avec les buts remplis. C'est hallucinant comme moyenne, comme production. Moyenne au bâton de 3,81. Alors, une visite paroissiale, là, Watkins. Et là, le thérapeute encore. Et on, là, est-ce que c'est au tour de William Suarez d'être incommodé? Et voilà qu'on... Un deuxième lanceur des Gold Eyes quitte avec un malaise quelconque. Alors, on aura un quatrième lanceur dans cette manche, mesdames et messieurs. Deux des quatre lanceurs ont quitté à cause d'un malaise ou une blessure. Sage Ferguson va faire son entrée, je ne crois pas que Logan Watkins anticipait utiliser Ferguson si tôt dans le match. Mais bon, la situation est quand même sérieuse là, du côté de Winnipeg. Toujours les buts remplis pour Lake Country. Seulement un retrait. Ferguson qu'on a mis sous contrat le mois dernier là, avec le jeune Aiden Newton lors du voyage à Kansas City. Âgé de 23 ans de Aurora, au Colorado. Donc, je tiens à vous rappeler, là, c'est un quatrième lanceur qu'on utilise dans cette manche. Bradwell et Suarez ont quitté en raison d'un malaise ou une blessure. Du côté de Ferguson, ça va être une 12e présence en relève. Pas de fiche, 1,42 moyenne de points mérités en 12 manches et 2 tiers. Seulement 6 coups sûrs alloués, 2 points mérités, 4 buts sur balle et 15 retraits sur 3 prises. Lance une très très bonne balle rapide à 4 coutures avec une bonne rotation sur la balle. Et un sweeper, une balle glissante. Rappel fera face là au... J'ose croire que Zimmerman a probablement le meilleur rendement avec les buts remplis cette saison. 3 grands chelems, 25 points produits. C'est particulier comme statistique. Une balle à double jeu serait superbe pour limiter le dommage. Là. Déjà 2 points de rentrée en début de cinquième. Je vous rappelle, les Gold Eyes toujours en quête d'un premier coup sûr aujourd'hui. Là.
1: 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Now pitching for the Gold Eyes, number 29, Sage Ferguson.
0: Ferguson remplace William Suarez avec un compte d'une balle, aucune prise à Zimmerman, le droitier. Zimmerman, un en deux, un simple en deuxième. Prise, la rapide à 91, une et une. Sa balle rapide en moyenne entre 91 et 94 pour Ferguson avec une bonne rotation. Une balle, une prise, un retrait, les buts sont remplis. Sur élan, voilà le sweeper, une et deux. À l'arrêt court, au deuxième, position double jeu. Positionnement de double jeu en défensive, une et deux. Oh, bien bloqué par Garcia, là. C'était un mauvais tir de la part de Ferguson, deux et deux.

0: les Goldeyes devront faire un peu de rattrapage aujourd'hui pour revenir dans le match. Quand même, ont bien fait là, dans ce rôle face aux Monarchs de Kansas City. Sur élan, la sweeper, un gros deuxième retrait. Un premier retrait sur trois prises. À la...
1: Now batting the catcher, number 19, Dylan LaRue.
0: Le frappeur ambidextre, LaRue, s'amène au bâton. Frappeur droitier. Frappeur ambidextre qui va frapper de la gauche, pardon. C'est ça que je voulais préciser. C'est quand même intéressant, les Dawkins ont trois frappeurs ambidextres et deux gauchers aujourd'hui, pareil comme hier. Une balle, aucune prise. LaRue avec les buts remplis, c'est 2 en 3, avec 3 points produits. Une deuxième balle, 2 balles, aucune prise. Directement dans le filet de protection, 2 et 1. Voici l'offrande de Ferguson, et encore une fois, deux balles, deux prises, deux retraits. Les buts sont remplis. Début de cinquième, les Dawkins qui ont ouvert la marque là, avec deux points. Et voici le lancer sur élan. Ferguson qui fait le travail, retire ses deux frappeurs. Sur trois prises, on a quand même limité les dégâts là, du côté des Goldeyes. On s'en va en fin de cinquième. C'est 2-0 pour les Dawkins.
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0: Fin de la cinquième. Un autre heureux gagnant, participant. Les Goldeyes, l'organisation, vraiment font toujours du très, très beau travail pour divertir les gens. Même les gens qui ne connaissent rien au baseball, sont pas nécessairement des amateurs, ou même connaissent le sport. La réflexion la plus commune, c'est que c'est convivial, c'est plaisant être au match ici au Parc Blue Cross. Bon, là, les Goldeyes ont besoin de se réveiller, là, mesdames et messieurs, toujours pas de coup sûr. Murphy, Trump, Garcia en fin de cinquième, les frappeurs 6, 7 et 8.
1: The right fielder, number 13, Max Murphy.
0: Le vétéran de 33 ans de Robbinsdale au Minnesota. C'est bas. Le prochain lancé sera le 70e du gaucher Block, qui n'a toujours pas accordé de coup sûr. Deuxième balle a accordé 4 buts sur balle. Donc, c'est quand même un match sans points ni coup sûr. Troisième balle. On a besoin. C'est certain qu'on a besoin des coups sûrs, mais on a besoin des coureurs aussi sur les sentiers. On va voir si Murphy va concéder le tir. Et oui, concède la première prise, 3 et 1. Quatrième balle, donc un cinquième but sur balle à l'affiche de Block.
1: The Goldeyes designated hitter, number 9, Giandino Trump.
0: Le frappeur désigné est allé chercher un but sur balle en troisième. Oh, la balle est frappée en flèche, mais au mauvais endroit, directement à Johnson au champ centre. Trump qui s'était lancé sur la première offense.
1: The Goldeyes catcher. Number 30, Kevin Garcia.
0: Un retrait pour Garcia qui va frapper du côté droit. Âgé de 33 ans de El Centro en Californie. Chez les spectateurs du côté du premier but. 0 et 1. En 2014, c'est les Blue Jays qui l'ont repêché, là, au repêchage amateur, 0 et 1. Balle bondissante hors ligne. Allgaier qui croyait possiblement avoir un jeu, là, mais non. Deuxième prise. Block qui prend les commandes là, face à Garcia, 0 et 2. Temps d'arrêt demandé par le frappeur. Zéro et deux. Une balle, deux prises, un retrait. Hors ligne du côté du troisième, toujours une et deux. Au cercle d'attente, le neuvième frappeur là, dans l'alignement, le gaucher Robbie Henriquez. Et Henriquez, là, c'est pénible là, face à des gauchers cette saison. Avant le match d'aujourd'hui pour Henriquez, c'est seulement 8 en 46, la moyenne de 174 lorsqu'il fait face à des gauchers. Henriquez est 0 en 1 aujourd'hui. Deux balles, deux prises, un retrait. Bonne présence au bâton là pour Garcia. Hier, ça a été le cas lorsqu'il frappait la gauche et finalement a tiré une balle, a frappé un double le long de la ligne du premier but à la clôture. 2 et 2. Un regard au premier. Oh, et complètement déjoué là sur une balle hors de la zone des prises.
1: The Goldeyes, first base. Number 17, Robbie Henriquez.
0: Ma prédiction, c'est que Robbie Henriquez va obtenir un coup sûr là, pour mettre fin à ce match sans points ni coup sûr, malgré le fait qu'il éprouve beaucoup de difficultés face à des gauchers cette saison. 0 et 1. Balle frappée au beau plongeon. Et quel beau jeu en défensive du joueur d'arrêt-court qui prive Robbie Henriquez du premier coup sûr des Goldeyes. Un relais au premier. Troisième retraite réussie. Cinq manches de complétées. C'est 2-0. Pour les Dark Hounds, on tranche le débat aujourd'hui. Chaque équipe qui tente de remporter cette série.
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0: Début de la sixième, 2-0 Lake Country. Les Dawkins qui ont remporté le premier match de cette série 6-5. Les Goldeyes avec une belle victoire, un match serré, une victoire de 3-2 hier. Sage Ferguson qui est venu en relève avec un retrait seulement. C'était le quatrième lanceur utilisé lors de la cinquième manche. Quelle manche folle pour Winnipeg. Non seulement quatre lanceurs, mais deux des quatre, Bradwell et Suarez, ont dû quitter. Pour Bradwell, pour une deuxième fois, là, lors de ses deux derniers départs, a dû quitter à cause d'une ampoule à un de ses doigts. Et dans le cas de Suarez, c'était un malaise quelconque au bras. Donc, deux des lanceurs ont quitté. Mais, avec les buts remplis, un retrait, Ferguson qui a retiré ses deux frappeurs sur trois prises pour mettre fin à cette poussée des Dawkins. En sixième, fera face au bas de l'alignement, là, Snyder, Roberts et Allgaier. Tentative d'amorti surprise. Une balle fausse. 0 et 1. Ferguson qui forme un très, très beau trio solide là, en relève avec Eli Saul et notre releveur désigné pour les sauvetages, Derek Cherry. C'est de bon augure là à l'aube des séries. Une et une. Balle fausse. Snyder, 0 en 1. But sur balle en deuxième. Seulement 5 coups sûrs dans la rencontre et tous les 5 appartiennent aux Dawkins. 2,5 coups sûrs, pas d'erreur. 7 coureurs laissés sur les sentiers et beaucoup trop de zéro là du côté de Winnipeg. Pas de points, pas de coups sûrs, pas d'erreur. 3 coureurs laissés sur les sentiers. Très haut du côté du troisième chez les spectateurs. Congé demain pour Winnipeg. On prend la route mardi matin en autobus pour Fargo. C'est un programme double. Mardi, on doit compléter un match. Prise sur décision. Un troisième retrait sur trois prises d'affilée pour Ferguson.
1: The batter's the right fielder, number 2, Brett Roberts.
0: Alors, mardi, on doit compléter un programme double. Le problème pour Winnipeg, on va reprendre un match qui est en fin de quatrième et Fargo, on les devant 11-1. Donc, je n'ai pas beaucoup d'espoir, malheureusement, pour le premier match de cette série. Et je crois que le fait qu'on est seulement en fin de quatrième, ça veut dire que le deuxième match sera seulement 7 manches mardi. Deuxième balle, Roberts, 1 en 2, un simple en deuxième, en cinquième, pardon, lors de cette manche de 2 points. 2 balles, aucune prise. Chez les spectateurs, 2 et 1. Le soleil qui a disparu là maintenant. Le ciel est couvert. Mais on est bien là ici au Parc Gold Cross. 2 balles, une prise, un retrait. Troisième balle. Trois et une. La balle est soulevée dans la gauche, légèrement dans l'allée de la gauche. Et c'est capté par Trump, deux retraits.
2: Now batting, the third baseman, number 24, Jake Allgaier.
0: Allgaier, 0 en 2. À sa dernière présence, a frappé de la droite. Face au droitier, maintenant, va frapper de la gauche. balle dans le filet de protection. 0 et 1. Cette balle est bien placée, mais elle courbait vers Giandino Trump. Cette balle qui courbait là, vers le voltigeur Trump en pleine course dans la ligne à gauche. Il capte le troisième retrait. Sage Ferguson, une bonne manche en relève. On se dirige en fin de sixième. C'est toujours 2-0 Dawkins. Toujours pas de coup sûr du côté de Winnipeg. On a besoin d'une étincelle. On va voir ce qui va se passer là du côté de Henriquez, Bramasco et Holt.
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0: Donc, parlons de l'excellente performance là, du côté de AJ Block. Malgré le fait qu'il a accordé beaucoup de buts sur balle, eh bien, du côté de Block, là, c'est 5 manches de lancer, aucun coup sûr alloué, 5 buts sur balle et 5 retraits sur 3 prises. Les Goldeyes toujours en quête d'un premier coup sûr cet après-midi. On va se tourner vers Henriquez, Bramasco et Holt. La bonne nouvelle, c'est que c'est seulement 2-0 Lake Country.
2: Leading off the bottom half of the sixth for the Goldeyes, the third baseman, number 3, Ramon Bramasco.
0: Alors, désolé, j'étais mille millions de mille pardons. Comme on dirait en bon capitaine ad hoc, j'étais dans le champ de patates, là, c'est vrai, on a terminé la manche avec Henriquez. Donc, c'est le haut de l'aliment. Bramasco, Holt, Ditter, au frappeur 1, 2 et 3. C'est terminé pour Block et c'est un autre gaucher. Alors, j'étais confus, là. Et Kaufman ressemble drôlement à AJ Block. C'est peut-être son frère d'une autre mère. Balle bondissante au premier remet au lanceur qui couvrait. Alors Bramasco est retiré pour le premier retrait en fin de sixième.
2: The Goldeyes, second baseman, number 2, Peyton Holt.
0: Donc Huckabee qui sent que peut-être les Goldeyes ont de la misère face à des gauchers aujourd'hui. Alors on va poursuivre cela avec le releveur, Rylan Kaufman. Kaufman, âgé de 27 ans, de Galveston, Texas. Un choix des Royals en 2018. A passé 2018 à 2023 dans la filiale des Royals de Kansas City. C'est sa première saison là. Et c'est seulement 7 manches de lancer dans l'uniforme des Dawkins. Alors c'est une récente addition à l'enclos des releveurs 1 et 2. Ce que je peux voir n'a pas lancé L'an passé, je ne peux pas vous confirmer si c'est en raison de blessure ou s'il a pris une année, ce que j'aime appeler une année sabbatique. Là. Parfois, on voit ça. Il y en a qui travaillent. Il y en a qui ont des boulots aussi. Hein? Il y en a qui travaillent des jobs. Alors, ce n'est pas anormal de voir les joueurs parfois prendre une année. Oh! Bien saisi par Allgaier au troisième. Alors, des beaux jeux en défensive là, du côté des Dark Hounds qui font le travail. Ce n'était pas un courbon facile à saisir.
1: The goal line, shortstop. Number 10, RPD Ray Patrick Dinner.
0: Un beau jeu du joueur de troisième but. Deux retraits maintenant. Dinner, 0 en 2, a frappé dans un double jeu. Mettre fin à la première. Un ballon au champ centre. C'est bas. Deux retraits en fin de sixième, là. 2-0 Lake Country. Aucun coup sûr pour Winnipeg. 5 buts sur balle. Prise sur décision, coin extérieur, 1-1. Du bâton chez les spectateurs. En début de septième, les Dark Hounds, eux aussi, auront le haut de l'alignement des frappeurs, Reyes, Johnson, Zuber. Deux et deux maintenant, deux balles, deux prises, deux retraits. Deuxième balle. Compte complet de la part du gaucher Kaufman. Hors ligne du côté du troisième. Sur élan, Dider est retiré et ça met fin à la sixième manche. C'est toujours 2-0 pour les visiteurs, les Dark Hounds, dans le match décisif de cette série et le dernier match à domicile du calendrier de la saison régulière des Goldeyes. De retour dans quelques instants pour la septième.
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0: Début de la septième, 2-0, Lake Country qui tente de remporter la série ici au Parc Blue Cross. Les deux équipes au deuxième rang de chacune des divisions qui s'affrontent ce week-end. Tous les trois matchs ont été serrés. C'est une série là, qui ça donne cette atmosphère de séries éliminatoires. On a un nouveau lanceur, le numéro 20, R.I. Franzen, qui fera face au haut de l'alignement Reyes, Johnson et Zuberer. Franzen, âgé de 25 ans, de Deventer aux Pays-Bas. Deux victoires, deux défaites, 6,25 moyenne de points mérités, une 22e présence en relève. A effectué trois départs comme partant. 36 manches de lancer, 36 coups sûrs alloués, 25 points mérités, 27 buts sur balle et 38 retraits sur trois prises. A accordé trois coups de circuit. Trois balles, aucune prise, là. La difficulté à trouver la zone 0 en 2. Reyes a été atteint par un lancer là, lors de cette cinquième manche où les Dockhounds sont allés chercher les deux seuls points de la rencontre. Concède le tir 3 et 1. Je vous rappelle qu'on a un match sans points ni coup sûr après 6 manches du côté des Dockhounds. Voilà une deuxième prise, la rapide à 93. Franzen qui revient de l'arrière, là. Temps d'arrêt demandé par Reyes. Reyes, une série difficile quand même, là. 0 en 11 ce week-end ici au Parc Blue Cross. Franzen, balle rapide à quatre coutures, balle glissante, changement de vitesse. C'est très haut, mais je crois que Giandito Trump est là, écarte tout près de la ligne du troisième but. Au champ gauche, un retrait.
1: The batter is the center fielder, number 6, Dom Johnson.
0: Un en deux, simple et but sur balle pour celui avec la meilleure moyenne au bâton dans l'American Association, 368. Johnson, là, âgé de 25 ans, de Edmond, Oklahoma. C'est une première saison dans l'American Association. Quelle bonne saison pour le joueur de 25 ans. N'a jamais éclipsé le niveau A dans la filiale des ligues mineures. Une et une a passé du temps dans la filiale des Tigers. Sur élan. Très bonne balle glissante, là. Une et deux. Sa rapide à quatre coutures est excellente, celle de Franzen, mais il est à son mieux quand sa balle glissante est efficace. À un retrait en début de septième, 2-0 Lake Country. Deux et deux maintenant. Chez les spectateurs du côté du premier, on va reprendre. Temps d'arrêt demandé par le numéro 6, le frappeur des Dockhounds. Semble être un bon voltigeur au champ centre aussi, beaucoup de vitesse. Du bout, sur élan. Franzen qui s'occupe de Johnson. C'est un gros deuxième retrait, là. Pas de coureur sur les sentiers.
1: The second baseman, number 7, Ray Zuber, the third.
0: Et Zuber, là, ben, quel week-end, là. 6 coups sûrs. Hier, a fait produire les deux seuls points. avec un 5. Et aujourd'hui, c'est la même chose. Donc, il a fait produire les 4 derniers points des Dark Hounds hier et aujourd'hui. Un bon week-end là, pour Zuber au Parc Blue Cross, 1 en 3 cet après-midi. Une et une. Fin de septième, les frappeurs 4, 5 et 6, Marcelo, Lynch et Murphy s'amener au bâton face à Kaufman, le gaucher. Garcia qui a tenté de cadrer ce tir, mais non. Juge Boltron, 2 et 1. Mauvaise nouvelle, bonne nouvelle, mauvaise nouvelle. Les Monarchs gagnent à Lincoln. Bonne nouvelle, les Red Hawks perdent. Ils sont en train de perdre à domicile face à la meilleure équipe du circuit, Milwaukee. Deux balles, deux prises, deux retraits. Et là, si on enlève les trois points hier en première, là, les Gold Eyes n'ont pas marqué à leurs 13 dernières manches. On va reprendre compte complet. Trois balles, deux prises, deux retraits. La foule qui s'anime. J'ai mentionné, il faut demeurer positif dans tout ça. Là, c'est seulement 2-0 pour Lake Country. Trois balles, deux prises, deux retraits. Et voici l'offrande de Franzen. Et c'est une quatrième balle à presque atteint. Zuber à la jambe, donc avec deux retraits. But sur balle accordé à Zuber.
1: The batter, the designated hitter, number 36, Joshua Mears.
0: Mears, 1 en 2 aujourd'hui. Un simple en deuxième. But sur balle en cinquième. Sur élan, bonne balle rapide là, qui s'est éloignée là, point extérieur de Mears. Mears qui a frappé son 34e circuit vendredi soir dans la victoire de 6-5. Très bonne balle glissante là, qui a presque quand même fini comme le coin intérieur. Alors il y a eu beaucoup de mouvements là, 0 et 2. Bas à l'extérieur, une balle deux prises. Le 34e, je le mentionne parce que c'était un moment historique. C'est une nouvelle marque dans une saison régulière pour les coups de circuit dans l'American Association. Une et deux, deux retraits. Loin à l'extérieur, deux et deux. Belle récupération là, de Garcia pour empêcher le mauvais lancer. Le métier de receveur. Oh! Ce n'est pas facile. Deux balles, deux prises, deux retraits. Et cette fois-ci, la balle qui échappe. Mauvais lancer à Franzen, ce qui permet à Zuber de se placer en position de marquer. Un troisième mauvais lancer. La part des lanceurs des Gold Eyes cet après-midi. Et visite de Kevin Garcia avec un compte complet. Là. On aimerait discuter à ce point-ci. Est-ce qu'on devrait simplement choisir de marcher Mears pour faire face à Zimmerman? Va-t-on va-t-on faire attention dans l'espoir que peut-être Mears va aller à la pêche? On va s'élancer sur une balle à l'extérieur de la zone. Compte complet, deux retraits. Début de septième, 2 à 0, Lake Country. Et voilà la rapide, semblable à la première prise sur élan. On s'occupe de Mears. C'est le temps de la belle tradition. La septième manche.
1: Tout le monde ensemble.
0: On y va.
1: Everybody up, up, up, up, up, up. Everybody join in.

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1: Fin de la septième manche. Eh bien, l'attaque des Goldeyes s'est portée disparue là, depuis un certain temps. On est à la recherche. Je vous rappelle qu'ils ont remporté le match de hier 3-2. Mais les trois points ont été marqués en première. Donc, on est rendu à 13 manches sans avoir marqué là, depuis hier du côté de Winnipeg. C'est le temps que les choses changent en fin de septième. Marcelo Lynch Murphy.
0: The center fielder, number 25, Noah Marcello.
1: Le lanceur partant. A.J. Block a lancé 5 manches. Kaufman, sa deuxième manche de travail. Les deux ont un match sans points ni coup sûr. Premier lancé, c'est une prise. Zéro et deux, c'est une balle fausse du côté des... du côté des Goldeyes, tout le monde est heureux. Une jeune fille là est très contente. Son papa qui a récupéré cette balle. Une balle, deux prises. C'est notre dernière présentation sur les ondes d'envol pour le calendrier de la saison régulière. Je serai de retour pour les éliminatoires. Ce qu'on prévoit, le premier match à Winnipeg sera le 11 septembre prochain. Les Goldeyes, congés demain, vont terminer la semaine prochaine sur la route à Fargo-Moorhead et à Kansas City. Deux balles, deux prises, deux retraits. Ou pas de retrait, pardon. Troisième balle, Marcelo. C'était aucune balle, deux prises. Maintenant, travailler un compte complet face à Kaufman. Temps d'arrêt de la part du frappeur des Goldeyes. Quelle superbe première saison là pour Marcelo. On parle de 16 circuits, mais on parle aussi de 19 doubles, 5 triples et sur élan. Kaufman qui a le dessus sur Marcelo, un retrait.
0: The Goldeyes left field, number 15, Keyshawn Lynch.
1: Lynch 0 en 2 cet après-midi. Et on a de l'action là du côté des Goldeyes. Eli Saul se réchauffe dans l'enclos. À l'instant, c'est calme du côté des visiteurs, des Dockhounds. 0 et 1. Une balle, une prise. Donc, les lanceurs des Dockhounds qui font le travail là, dans les deux derniers matchs de cette série sur élan. Et ce sont deux gauchers, là, aujourd'hui, qui semblent mystifier l'attaque de Winnipeg. Une balle, deux prises, un retrait. 2-2 maintenant. Donc, on prépare Eli Saul pour la huitième. Mais on aura besoin de points, là, si on veut voir Derek Cherry comme releveur en 9e. Compte complet maintenant, Keyshawn Lynch. Ce Sur élan, voilà un troisième retrait sur trois prises d'affilée de la part des frappeurs des Gold Eyes. Deux retraits pour Murphy.
0: The Gold Eyes, right fielder, number 13, Max Murphy.
1: Zéro en un avec un but sur balle en cinquième pour Murphy. Prise sur décision. Gagnant de multiples gants dorés, un excellent voltigeur au champ droit. En 2022, la American Association a sélectionné Max Murphy, le joueur de l'année dans la Ligue. 31 coups de circuit, 97 points produits. Une balle, une prise, deux retraits. 2-1. En début du huitième, Zimmerman, LaRue et Snyder, les frappeurs 5, 6 et 7 pour Lake Country. Deux balles, une prise, deux retraits sur élan. Des deux partout maintenant en fin de septième. Just a bit outside. Ah, le bon vieux Bob Uecker. Compte complet maintenant. Cette balle qui a complètement échappé à Kaufman. Trois balles, deux prises, deux retraits. Sur élan, retire les trois frappeurs sur trois prises pour mettre fin à la septième. 14 manches d'affilée sans marquer un point. L'attaque est en panne sèche du côté de Winnipeg. 2-0 Lake Country. De retour pour la huitième dans quelques instants.
0: 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Maybe somewhere? 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All right, let's see who the winners are. We just saw the winners.
1: Huitième manche, toujours 2-0 pour les Dawkins. Ils sont allés chercher leurs deux points en début de cinquième. Et c'est un match sans points ni coup sûr pour les deux lanceurs. Des Dawkins à date, 5 manches de lancer pour AJ Block, 3 manches ou 2 manches de lancer pour Kaufman. Donc, après 7 manches, toujours pas de coup sûr du côté de Winnipeg. Eli Saul qui fait son entrée, une excellente saison pour l'un des 8 Canadiens natifs de Vancouver. Cette balle est soulevée très, très haut, juste avant la piste d'avertissement dans la gauche. C'est capté par Trump. Un retrait.
0: The batter is the catcher, number 19, Dylan LaRue.
1: Donc, les Goldeyes ont utilisé beaucoup de lanceurs aujourd'hui. Je vous rappelle, lors de cette cinquième manche, les deux seuls points marqués dans cette rencontre. On a utilisé quatre lanceurs, mais deux des quatre, Bradwell et Suarez, ont dû quitter en raison de blessures. Une ampoule au doigt pour Bradwell. Et je n'ai pas eu de précision du côté de Suarez, mais ça me semble un malaise quelconque à son bras. 4 victoires, 1 défaite, 3,75 pour Saul cette saison. 44e présence. C'est le releveur le plus utilisé cette saison du côté de Winnipeg. 50 manches et un tiers, 39 coups sûrs alloués seulement, 21 points mérités, 32 buts sur balle, 37 retraits sur 3 prises. 2 et 1. Gaucher à LaRue qui frappe de la gauche face à Saul. 2 balles, 2 prises maintenant. Compte complet. Début de huitième, 2-0 Lake Country, un retrait. Effleure cette balle là pour prolonger sa présence, toujours 3 et 2.

0: Voici l'offrande de centre. Et c'est une quatrième balle, donc avec un retrait, coureur au premier pour Jake Snyder.
1: The batter, the Dachshunds left fielder, number 14, Jake Snyder.
0: Aucun coup sûr pour Winnipeg, 5 pour Lake Country. Et hier, c'était seulement 6 coups sûrs de chaque côté. À l'intérieur, une balle. Saul est le sixième lanceur utilisé cet après-midi. Prise sur décision. Je vous rappelle l'enjeu, là. Non seulement c'est un match sans points ni coup sûr en vigueur là, pour Lake Country, mais balle à double jeu, mais le seul jeu possible quand même. Holt a choisi d'aller au deuxième là, pour le jeu forcé. C'est un optionnel là, pour Snyder. La balle a pris trop de temps pour se rendre au joueur de deuxième but.
1: Now batting the right fielder number 2, Brett Roberts.
0: Donc, optionnel pour Snyder. Deux retraits pour Roberts. Un en trois. C'est pas juste le match sans points ni coup sûr en vigueur, c'est le fait que c'est 14 manches d'affilée maintenant pour les Goldeyes sans marquer de points. À domicile, je vous rappelle, les Goldeyes, là, le plus de victoires dans le circuit à domicile. Donc, c'est rare une telle disette. Le coureur est en course. La balle qui est frappée au lanceur. Faut faire vite. Et malheureusement, Saul a glissé, a perdu pied. On va... Et voilà que le coureur est retiré grâce au très bon bras de Max Murphy dans la droite, encore une fois. Donc, un mauvais lancer de Eli Saul qui a perdu pied là sur le gazon en tentant de retirer le coureur au premier. Le coureur Snyder était en course à tenter de venir marquer du premier but. Un très fort relais de Max Murphy hors ligne, tout près de l'abri, tout près de l'enclos des releveurs. Et on a retiré le coureur au marbre. Donc, c'est toujours 2-0 après 7 manches et demie. Allons voir ce qui se passe ailleurs maintenant dans l'American Association. Plusieurs matchs qui intéressent les Goldeyes. Ceux qui sont au sommet, au premier rang dans la division de Winnipeg, les Monarchs mènent 7-4. Les Salt Dogs qui tentent une remontée, là, 2 points en 7e et 8e. En fin de 8e avec 2 retraits. 7-4, Kansas City. À Milwaukee... Eh bien, quand même, une remontée de Fargo qui tirait de l'arrière 7-0. On réduit l'écart à 7-6, mais Milwaukee vient d'ajouter un point en début de sixième, donc 8-6 pour les Milkmen qui ont la meilleure fiche dans le circuit. Les Canaries de Sioux Falls terminent leur série à Gary South Shore. C'est 5-2 pour les Canaries, eux qui s'accrochent là, au quatrième rang dans la division Ouest.

0: Deuxième, toujours Kaufman, mais on se réchauffe là du côté. On commence à s'étirer là du côté des releveurs. Fin d'huitième, toujours pas de coup sûr. Du côté de Winnipeg, Trump, 0 en 1 avec un but sur balle. 2 à 0, Lake Country. Prise. La glissante, là. C'était plutôt, je pense, c'était une balle cassante. Il n'y a pas beaucoup de lanceurs qui lancent des balles cassantes dans cette ligue. Balle frappée à travers le monticule et en lieu sûr, voilà le premier coup sûr de la soirée. Giandino Trump brise le match 100 points, 10 coups sûrs. Oh, que ça fait du bien.
1: The goal line, catcher, number 30, Kevin Garcia.
0: Ça fait du bien de voir le 0 se transformer à 1 en fin de 8e. Mais l'autre mauvaise tendance qu'on aimerait briser, c'est 14 manches d'affilée là, sans marquer un point ce week-end. À l'extérieur, une balle 0 en 2 pour Garcia. Deuxième balle. Troisième balle, et là, Garcia va sûrement concéder le prochain tir. Quatrième balle, donc, les Golden qui tentent de concrétiser quelque chose d'intéressant, là, en fin de huitième.
1: The Golden first place. Number 17, Robbie Enriquez.
0: Tirant d'arrière 2 à 0. Les deux premiers coureurs, frappeurs sont sur les sentiers. Le premier coup sûr, la rencontre du bout du bâton de Trump. Et là, tentative d'amortir, c'est une autre balle. On joue très rapproché. Enriquez qui va tenter de se sacrifier là, pour avancer les coureurs. Et c'est une visite là, de l'entraîneur des lanceurs. On aimerait discuter stratégie. On a un droitier là, qui se réchauffe du côté des Dark Hounds. Enriquez là, en conversation avec Bramasco, qui est au cercle d'attente. C'est une balle. Aucune prise, là. Enriquez, 0 en 2. Une balle, aucune prise. Deux coureurs sur les sentiers. Pas de retrait en fin de huitième. La balle est frappée en lieu sûr! Giandino Trump s'amène au marbre! Il est sauf! Tout le monde est sauf! Les Golden qui ouvrent la marque! Kevin Garcia qui a glissé au troisième. On réduit l'écart. C'est 2 à 1 pour les Dark Hounds. Pas de retrait. Et maintenant, le point égalisateur est au troisième avec pas de retrait.
1: Number 3, Ramon Brasco.
0: Alors, Robbie Enriquez, qui a fait mine de déposer un amorti, a changé son idée et a frappé une balle en lieu sûr au champ-centre. Sur le premier élan, place cette balle en lieu sûr

0: C'est 47e et 48e point produit. Quelle remontée spectaculaire des Golders en fin de 8e. Toujours pas de retrait. Les trois premiers points et trois premiers coups sûrs de la rencontre. Premier lancé, c'est une prise et on anticipe la possibilité d'un amorti là. C'est un point d'assurance très important au deuxième et il n'y a pas de retrait. Alors, Holt pourrait se sacrifier. Une et une. Donc, simple de Trump, but sur balle, simple d'Enriquez et un double pour Bramasco. Hors ligne du côté du troisième. C'est une et deux. Une et deux. Voici l'offrande. Deuxième balle. Alors, Boltron qui aimerait que le pointage officiel ajuste là. Ils ont compte complet. Voilà, chose faite. Deux balles, deux prises. Voici le tir à Holt. Menotté, mais cette balle, non, c'est capté. On pensait peut-être un entrechamp là, dans la droite, mais finalement, c'est capté par le shortstop. Le premier retrait.
1: Number 10, RPD Ray Patrick Skinner.
0: Zéro en trois pour Ditter cet après-midi. À l'extérieur. Ditter qui s'approche du plateau des 70 points produits. 68. Poussé de 3 points en fin de 8e. On a pris les devants 3 à 2. Oh, et là, c'est un jeu. Allgaier, là, qui est quand même très habile là, au troisième. Là, c'était pas un jeu facile avec cette balle bondissante. Retire Ditter pour le deuxième retrait.
1: The Goldeye center fielder, number 25, Noah Marcello. He's today's Perth dry cleaners cleanup hitter.
0: On a quand même un droitier qui se réchauffe, mais on va choisir de faire confiance au releveur Kaufman. Premier lancé, c'est une balle. Bramasco qui est toujours au deuxième. Là. Pour Bramasco aussi, c'était son 15e double de la saison. Lui aussi s'approche là, du plateau des 50 points produits. Une et une balle fausse. Une autre excellente saison pour Ramon Bramasco. Temps d'arrêt. Le chronomètre là qui n'a pas. Une balle, une prise, deux retraits. Oh, la courbe qui fige Marcello, une et deux là. Derek Cherry qui est prêt pour la 9e. Aura l'opportunité là pour un 18e sauvetage. Cherry fera face au 9e frappeur. Par la suite, on revient avec Reyes et Johnson. Donc, Allgaier, Reyes et Johnson en début de 9e. Une et deux, deux retraits. Deux et deux maintenant. Marcello 0 en 2 ce soir, cet après-midi. But sur balle en 2e. Quel séjour à domicile, là. On est allé chercher 3 des 4 matchs face aux Monarchs. 2 des 3 remportés en 10 manches. Oh, la balle qui échappe. C'est une troisième balle. Un mauvais lancé, là. À l'affiche. Bramasco est au troisième. Compte complet, là.

Voici le lancer, complètement déjoué là. Sur un lancer à l'intérieur pour le troisième retrait. Cependant, on a mis fin avec une disette de 14 manches sans marquer de points ce week-end ici au Parc Blue Cross. Et on l'a fait de façon spectaculaire avec une poussée de 3 points pour prendre les devants 3-2. Derek Cherry qui fait son entrée pour la 9e. De retour dans quelques instants. 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

0: Début de la 9e, des matchs de série. Mesdames et messieurs, du baseball en l'air. Depuis lundi, ici au parc Blue Cross, Derek Cherry fait son entrée. Et quelle remontée spectaculaire en fin de 8e. Les trois premiers coups sûrs de la rencontre, on est allé chercher trois points pour prendre les devants. Non seulement on a mis fin au match sans points ni coups sûrs du côté du personnel des lanceurs des Dawkins, mais on a pris les devants pour la première fois cet après-midi. Cherry, 3 victoires, 3 défaites, 3,15 moyenne de points mérités. Une 39e présence, 17 sauvetages, 45 manches et 2 tiers, 38 coups sûrs alloués seulement, 16 points mérités, 20 buts sur balle et 42 retraits sur 3 prises. Cherry a accordé 6 coups de circuit cette saison. Allgaier, le 9e frappeur, ambidextre, va frapper de la droite. Et qui d'autre que Ramon Bramasco en fin de 8e s'élance sur la première offrande, mais Max Murphy est là. Bon contact à bord d'Allgaier, mais directement à Murphy, un retrait.
1: Now batting, the shortstop number 3, Ripken Reyes.
0: Reyes, là, aucun coup sûr ce week-end. 0 en 12 pour le premier frappeur des Dawkins. Ses 17 sauvetages le placent parmi les meneurs dans le circuit. Cherry au troisième rang. Prise, la rapide à 95. Zéro et une. Un retrait. Début de 9e. 3 à 2, Winnipeg. Une balle, une prise. On a été bénis, là, ici au Parc Blue Cross, avec un avant-goût des séries. Encore une fois, dans la droite. Et encore une fois, Max Murphy, qui est là pour le deuxième retrait.
1: Now batting, the center fielder number 6, Dom Johnson.
0: Et c'est un retrait qui n'est pas facile, là. Le meneur pour la moyenne au bâton. 1 en 3 ce soir, cet après-midi. Quand même 2 retraits sur 3 prises. Et la foule qui se lève pour le dernier match de cette série. Et le dernier match à domicile du calendrier de la saison régulière. Prise sur décision. Zéro et une au droitier Johnson. Du bout du bâton, Cherry qui prend les commandes. Face à Johnson, aucune balle de prise.

0 et 2. Du bout du bâton, hors ligne. Du côté du premier, on va reprendre.

0: Voici l'offrande de Cherry. Non. On est allé en appel au premier. Mais Johnson a bel et bien retenu son élan. C'est 1-2. Le signal est donné par Garcia. Voici le tir de Cherry. C'est très haut, à l'avant-champ. Ramon Bramasco qui s'installe et quatre victoires. Les Goldas de Winnipeg par la marque de 3-2. Une 51e victoire cette saison. Les Goldas qui remportent leur série face à Lake Country. Quelle belle façon de terminer leur séjour à domicile. Ils sont allés chercher 3 des 4 matchs face aux meneurs de la division, les Monarchs, et ce week-end, 3 matchs serrés, je le répète, là, vraiment cette atmosphère de séries éliminatoires, défaite vendredi soir 6-5 et des victoires coup sur coup de 3-2 samedi et dimanche. Je le répète, les Goldeyes, dans ces 2 victoires, sont quand même allés 14 manches d'affilée sans marquer de points. Incroyable! Mais, à un moment très opportun en fin de 8e, non seulement on a mis fin au match sans points ni coup sûr des Dark Hounds, mais on est allé chercher 3 points pour aller décrocher la victoire. C'est une 34e victoire à domicile pour les Goldeyes. Je vous rappelle que à cause qu'on a eu un match qui a été annulé à Chicago, ce match-là, on l'a joué ici au Parc Blue Cross. Donc les Goldeyes, en termes de calendrier et le classement, vont terminer avec 51 matchs à domicile. Donc, c'est 34 victoires, 17 défaites pour les Goldeyes. Il égale la marque pour le plus de victoires dans une saison de tous les temps dans l'American Association. Une marque qui avait été établie pour les victoires à domicile en 2018. 2 points, 5 coups sûrs, pas d'erreur pour Lake Country et 9 coureurs laissés sur les sentiers. 3 points, 3 coups sûrs, 1 erreur et 4 coureurs laissés sur les sentiers pour les Goldeyes. Eli Saul obtient la victoire, sa 5e de la saison, 5 victoires, 1 défaite. Ryland Kaufman encaisse le revers, aucune victoire, 2 défaites. Et Derek Cherry obtient son 2e sauvetage d'affilée dans cette série, son 18e. Je regarde la durée du match et je vais voir si on a une présentation spéciale, on aimerait. Alors, je vais céder la parole au gérant Andrew Collier.
1: That was our 34th home win, which ties franchise record. Ron already thanked a bunch of the hardworking staff, but there's a few people I want to give special recognition to. The Goldeyes full-time staff, they've been working hard since the end of last season to make every game special. And today's Fan Appreciation Day, a great crowd. Thank you, full-time staff. How about Trevor Curl in the dugout here? Broadcast every game. Does a great job. Fergie and the grounds crew, what a great job they did all year. That month of June where it rained just about every day, they always had the field ready to go. Our bus drivers, Paul and Matt, thanks guys for keeping the team safe all summer. Thank you to our host families. We saw them a special show. Thank you. Our clubhouse staff, the Bat Boys, Matt, Griffin, Aiden, Christian, Russ Horball, Dr. Peters and Dr. Verity, and the best clubhouse manager in baseball, Jamie Sampson. Our coaches, Adam and Danny, great job all year. Thanks for your hard work. Thank you to Logan. Logan and Adam put together a team that did two things this year that had never been done in the past 32 years. We won 13 straight games, and we won 12 straight games at home. Never been done until this year. How about the fans? You guys, every year for the last 32 years, come out to support this team. We can't thank you enough. And our magic number to clinch a playoff spot is now 2. 2. So playoffs start on September 9th or 11th. We're not sure where we'll be, but stay tuned to Gold Eye social media and our website to know when we're going to be home. And how about this group of players right here? Like I said before, they have no quit in them. Just like the other night against Kansas City, came back to win that game. Today, Robbie with that fake bunt, single up the middle, kept us going. That was a beauty. Derek Cherry shutting it down again. Great job. That's all I got. I just want to say thank you.
2: Hello, Andrew Logan? Collier, le gérant des Gold Eyes, avec plusieurs remerciements. Et tel que mentionné, là, pour vous montrer à quel point c'est une année incroyable à domicile cette saison, non seulement 34 victoires, c'est une nouvelle marque à domicile, 12 d'affilée plus tôt cette saison. La durée de la rencontre, 2h45 minutes devant 5724 spectateurs. Incroyable et c'est prometteur pour les séries d'après-saison. Alors le chiffre magique est de 2 là pour les Gold Eyes pour confirmer leur présence et en ce moment les Monarchs qui sont au sommet, qui mènent 7-4 en fin de 9e à Lincoln. Mais la bonne nouvelle, Fargo en 8e. Fargo en 8e tire de l'arrière à domicile 8-6 face à Milwaukee. Donc, possible que le coussin sera de 3 entre la 2e et la 3e place, Winnipeg et Fargo. Donc, Winnipeg, congé demain, vont terminer sur la route à Fargo-Moorhead et à Kansas City. C'est tout pour moi, mais on va se retrouver probablement le 11 septembre prochain. Il y aura du baseball d'après-saison sur les ondes d'Envol 91 FM. Merci d'avoir été à l'écoute. Passez une superbe fin de journée.

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7: Je vous le recommande grandement. C'est un grand roman que j'ai adoré.
8: J'ai beaucoup aimé l'originalité, la thématique. Ça fait du bien, ça fait un petit vent de fraîcheur de lire là-dessus.
9: Un 5 étoiles.
8: Oh oui, moi j'ai clenché ça en deux jours. Là.
10: Même si je l'ai lu deux fois, la troisième, j'ai encore le goût de voir des images. Donc c'est un très, très, très beau livre.
9: Toujours aussi excellent.
11: Oui, très, très bonne lecture.
9: C'est un de tes coups de cœur. Hein?
12: Oui, c'est un coup de cœur. C'est vraiment un beau roman.
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9: Bien le bonjour tout le monde, ici René Cocho, toujours aussi heureux de savoir que vous avez fait de cette émission une source d'inspiration pour vos prochaines lectures. Voici le contenu de cette semaine. Une entrevue avec François Kearney concernant son roman « La lenteur des ombres » paru chez Hurlante Éditrice. Un entretien avec Erika Soucy et Geneviève Biguet à propos de leur album jeunesse « La maison cachette » publié chez La Pastèque. Stéphane Ledien, tu commandes quel roman cette semaine?
14: Bonjour René, aujourd'hui je vous parle du roman noir, roman policier « Maudit refuge » de Sylvain Turner. C'est paru aux éditions Main Libre.
9: Marc Levertu, de quel livre as-tu choisi de nous parler?
15: Cette semaine, on vous parle des deux volumes dans une galaxie près de chez vous qui a été publié chez Les Malins. On se rappelle que c'est une création de Pierre-Yves Bernard et Claude Legault.
9: Venise Landry, tu as lu le roman d'une autrice de la région de l'Estrie.
16: C'est un livre qui m'est tombé entre les mains et j'en suis encore très reconnaissante envers la vie. C'est Mathilde de Céline Lavoie. C'est un premier roman, c'est chez Saint-Jean Éditeur.
9: Vincent Barbé, notre correspondant en Suisse, quelle est ta sélection?
17: Je vous parle de « Toute la misère du monde » d'Isabelle Maillot, édité chez Gallimard en 2026.
9: Et Céline Jacques, tu commentes un recueil de nouvelles. Quel est-il?
18: Je vous parle avec grand plaisir de « Duras en 15 minutes » de Geneviève Dama aux éditions Ventre-Cul-Gauche.
9: Bienvenue à votre rendez-vous littéraire, le Cochocho.

0: François Kearney signe un roman chez Hurlante Éditrice qui a pour titre « La lenteur des ombres ». Ce roman mêle humour, désir d'écrire et surtout d'être publié, psychologie et intrigue. Le récit suit Vic, libraire et auteur qui se considère comme raté, qui sombre dans l'anxiété et la jalousie. Sa vie bascule lorsqu'un manuscrit anonyme est abandonné devant son commerce, le plongeant dans un dilemme éthique. Doit-il le soumettre aux maisons d'édition sans mentionner qu'il n'est pas de lui? Parce qu'il est drôlement bien écrit, ce livre. Le roman « La lenteur des ombres » alterne entre le présent, alors que Vic raconte ses déboires à sa psychologue, et les événements du passé. Et j'ai la joie d'avoir en ligne François Kearney. Bonjour François.
1: Bonjour.
0: François, évidemment, lorsqu'on se lance dans la lecture de ce livre, on se pose la question principale. À quel point Vic ressemble à l'auteur François?
1: Ouais, c'est une bonne question, mais je pense qu'il ressemble à plusieurs égards. Vic et moi, on a pas mal d'atomes crochus, là, ne serait-ce que parce qu'on a les mêmes passions là, pour la musique puis la littérature, mais... J'espère que ma santé mentale va un peu mieux que celle de mon
0: père. Oui, parce que, bon, Victor Longmouth se considère comme un auteur raté parce que son manuscrit est constamment refusé ou rejeté par les maisons d'édition. Est-ce que vous avez vécu le même sentiment par rapport à cette relation obligé avec les maisons d'édition?
1: Ben, je me suis quand même un peu inspiré de ce que j'ai vécu, mais heureusement, j'ai réussi à trouver une maison d'édition. Mais je me souviens, c'est peut-être là que a démarré un peu ma réflexion par rapport à tout ça. Là. Je me souviens que ça peut facilement être décourageant quand on envoie notre manuscrit puis qu'on essuie des refus. Puis là, on se demande est-ce que ça vaut la peine de cogner à d'autres portes. Puis à un moment donné, ben on finit par entendre que c'est normal, surtout pour le premier. Mais j'ai essayé de me rappeler un petit peu comment je me situais quand ça m'était arrivé. Donc, c'était pas très difficile pour moi là, d'avoir accès à ces pensées-là.
0: Bon, là, je me posais la question parce que d'entrée de jeu, en page 15, le personnage de Vic fait part d'une réponse d'une C. Leroux des éditions Alto. Et oui. je vais citer ici l'extrait. Un neuvième en moins de 6 mois. J'archive le courriel d'Alto dans le dossier verdict de ma boîte de réception dossier que j'aurais très bien pu baptiser. Ton manuscrit est nul et si j'étais toi, je me contenterais d'être libraire. Bon, là, vous citez Catherine Leroux des éditions Alto. J'imagine qu'elle a été prévenue.
1: Oui, en fait, j'avais reçu une réponse super sympathique de Mme Leroux. Parce que ça, c'est une partie qui est vraie. Là. J'avais soumis ce qui s'est finalement appelé Pénélope trouvera un titre, mais on pourrait appeler ça Belle. Je l'avais soumis à quelques maisons d'édition. Okay. À l'époque, je ne connaissais pas du tout le milieu littéraire en termes de maisons d'édition. Donc, c'était pas quelque chose que je connaissais vraiment. Fait que j'avais essayé un peu à tâtons là, à quelques endroits. Puis, oui, on lui a demandé si elle était d'accord d'utiliser. Ça a été comme une bonne réflexion pour nous avec mon éditrice quand on a publié ou quand on était tout près de publier ce roman-là, là, La lenteur des ombres. Il y avait beaucoup de noms d'auteurs québécois, de gens du milieu littéraire, ne serait-ce que des libraires ou des éditeurs. Puis on s'est demandé si on gardait les vrais noms. Puis après ça, on s'est dit qu'il n'y avait personne là-dedans, c'est qu'on allait humilier. Là, donc c'était plutôt même... soit réaliste ou c'était des fois aussi pour faire des clins d'œil à des auteurs que mon personnage enviait. Donc, on leur a demandé la permission, puis tout le monde a accepté, heureusement.
0: Bon, lorsqu'on dit qu'on mélange la fiction et la réalité, le personnage de Vic a comme attaché de presse ou éditrice Pénélope. Bon, évidemment, oui. On connaît Pénélope Jolicoeur comme étant l'éditrice chez Hurlante Éditrice. Alors, quelle est la part du vrai et du faux là, dans ce roman, La lenteur des ombres?
1: C'est sûr qu'il y a plus de faux que de vrai. Ce qui est peut-être le plus près de moi, là, c'est ça. C'est un peu une partie de mon tempérament, une partie de mes passions. Mais la relation que j'ai avec mon éditrice peut ressembler à celle que j'ai transposé dans le livre, c'est-à-dire que je suis quand même très proche de Pénélope, puis on a développé une relation d'éditeur-auteur, d'éditrice-auteur, mais aussi une relation d'amitié là, à travers le temps. Ça fait quand même 5 livres là, que je publie chez Hurlante Éditrice, donc on se connaît bien. Puis fait que elle, c'est sûr qu'elle a embarqué là, d'être un personnage. Elle était déjà un titre dans mon roman précédent, puis là, je trouvais ça drôle d'en faire un personnage un peu plus important. Mais c'est sûr que les événements qui sont présentés dans La Lenteur des ondes, tout ça, ben c'est faux, là. C'est vraiment de la fiction, mais alimenté par des vraies préoccupations, des vraies pensées, des fois, qui peuvent traverser mon esprit.
0: Donc, François Kearney est moins anxieux à l'idée d'accorder des entrevues que ne l'est Vic, entre autres, à participer à l'émission d'Émilie Perrault.
1: Oui, heureusement, ouais. je suis un peu encore, mais je commence à m'habituer, mais c'est sûr que les premières fois que j'ai eu à faire des entrevues, là, j'étais toujours à deux cheveux d'annuler, là, mais là, ça se passe de mieux en mieux, puis je réussis à me prêter au jeu, mais puis Penelope m'a beaucoup aidé là-dedans, puis on a réussi justement à vivre une scène qui me faisait penser à celle de mon livre en allant rencontrer Émilie Perrault là, à Radio-Canada. Mais j'étais avec Penelope, c'était comme sous la forme d'un Tinder littéraire, donc c'était super rassurant pour moi d'être avec elle. Ça s'est bien passé.
0: Mieux, et le lancement s'est mieux passé que dans le livre.
1: Oui, ben c'est ça, exactement. C'est ce que j'espérais, sinon ça serait assez lamentable.
0: Vous nous présentez un Vic qui est un personnage fortement tourmenté, qui sombre dans l'alcool, le désespoir, la jalousie, l'anxiété, qui en arrive à devoir consulter une psy. Je pense que vous affectionnez, vous, les personnages tourmentés.
1: Oui, on dirait que ça y va tout seul, comme ça. Puis j'ai essayé quand même de le rendre le plus crédible. Donc, j'essaie vraiment de penser à des facettes que j'ai de moi là, que je pouvais alimenter. C'est sûr que j'ai ouvert aussi mon esprit là, à apprendre des choses qui ne m'appartenaient pas, puis à essayer de... Mais oui, j'aime ça, puis c'est ce que j'aime beaucoup dans la littérature aussi. Comme j'ai lu beaucoup de François Blais, mm-hmm. Les personnages de François Blais me rejoignaient beaucoup, même dans le cinéma, c'est un peu vers ça que je tends. Donc, c'était naturel pour moi d'aller vers ça. Puis j'essayais aussi de mettre autour de Vic, de mettre des personnages pouvait aussi être un peu tourmenté, mais qui était des fois, je trouve, plus sain d'esprit que lui, puis qui était bien accompagné, surtout ses deux amis, là, Iris et Magali. Donc, je trouve ça important aussi de mettre autour de lui un peu de douceur, puis un peu de choses plus calmes.
0: Bon, il y a Magali, la libraire, Iris, la disquaire, et il y a également Virgile qui occupe une place importante dans ce roman. Je poursuis mon entretien avec François Kearney à propos de son roman La lenteur des ombres, publié chez Hurlante Fiction, Hurlante Éditrice. Bon, alors revenons sur ce fameux dilemme concernant ce manuscrit laissé dans une boîte de disques qui est drôlement bon et qui titille un peu Vic du fait que ses livres n'ont pas été acceptés par les maisons d'édition. Il donc doit décider si oui ou non il soumet le manuscrit en question. Et, bon, je ne veux pas trop vendre la mèche, mais ça vous a fait plaisir, j'imagine, là, d'aborder ce dilemme-là.
1: Ouais, oui, ben, ça m'a fait plaisir. J'aurais pu utiliser un auteur qui sombre vers l'intelligence artificielle, par exemple.
0: C'est vrai, mais
1: étant donné que mon personnage puis que l'action se déroule dans une librairie où il y a une section de vinyle, parce que moi j'avais envie de parler de musique dans ce livre-là, puis de parler de mon amour pour les vinyles, entre autres, puis. Donc, j'imaginais une librairie où il y aurait une section là, musicale avec des vinyles usagés, une section qui est alimentée par une des collègues de Victor. Puis, je sais que ça m'est déjà arrivé, moi, en allant magasiner des vinyles, de trouver dans une pochette. Des fois, on se ramasse dans des brocantes où on ne sait plus trop si le bon disque est dans la bonne pochette. Puis, je me souviens une fois d'avoir acheté un... Je me souviens plus c'était quel disque, mais c'était pas le bon disque. Puis dans la pochette, il y avait comme des feuilles lignées pliées. Puis il y avait un texte décrit. C'était pas un texte de chanson. J'essaie de comprendre, ça sortait d'où. C'était comme un genre de poème. qui n'était pas relié du tout au vinyle en question. Puis là, ça m'avait quand même... j'avais trouvé ça intéressant, tu sais, comme essayer de comprendre qui avait écrit ça, parce que là, je ne sais pas c'était qui le propriétaire du vinyle avant moi. Peut-être que ça avait passé entre plusieurs mains. Puis, donc là, c'est à partir de là que j'imaginais que ça serait possible, il me semble, de trouver quelque chose de plus consistant dans un vinyle comme ça. Donc, c'était de là l'idée là, d'imaginer qu'un manuscrit s'était glissé dans un vinyle anonyme.
0: D'accord. Donc, c'est là que vient l'idée. Mais je trouve ça très, très bien exploité. Et comme auteur, vous parlez évidemment des expériences qu'on peut vivre dans les salons du livre ou lors de séances de dédicaces. Et il y a en page 289, ça m'a bien fait rire et je me posais la question, j'espère que c'est pas ce que vous écrivez, à deux personnes qui achetaient le livre. « Chère Martha, bonne lecture. Cher Sylvain, bonne lecture. » J'ose espérer que François Kearney est plus inspiré dans ses dédicaces.
1: Oui, oui, oui. Non, je suis rendu plutôt généreux, des fois un peu trop même. Ça me prend du temps, là. Heureusement que j'ai pas des longues files parce que je peux me permettre d'écrire.
0: Ouais.
1: D'écrire assez longtemps. Mais quand même, tout ça, c'est drôle parce que les premières fois qu'on est en dédicace, je savais pas du tout là comment m'y prendre. J'avais pas réfléchi non plus à ce qu'on devait écrire. Puis, je me rappelle que j'avais croisé Joël Martel parce que mon premier salon du livre, c'était au Saguenay, là, de ma région natale. Puis Joël était là, puis je le connais quand même depuis longtemps. Donc, j'avais demandé un peu, t'écris quoi, toi? Puis là, il m'avait donné des trucs, puis à partir de là, je pense que ça s'est toujours... c'est allé en s'améliorant, mais non, faites-vous-en pas, là. J'essaie d'écrire plus généreusement que Vic.
0: Bon, parlons maintenant de ces consultations avec sa psy. D'où vous est venue l'idée là, d'inclure ça là, dans votre roman?
1: Je trouvais que c'était une bonne façon d'avoir accès aux pensées du personnage parce que puis je voulais aussi qu'on voit qu'il y avait une démarche de s'améliorer parce que sinon, il pouvait être juste pathétique ou même repoussant. Là, puis il y avait quand même des facettes de lui. Tu sais, quand on parle d'envie, je sais que c'est pas parce que ce personnage-là ressemble à l'envie par rapport à d'autres auteurs du Québec qui connaissent du succès. Puis je sais que c'est un sujet un peu tabou d'aborder ça, même si en ayant parlé avec d'autres collègues auteurs, il y en a certains qui m'ont remercié d'avoir osé dire que des fois on peut en ressentir quand on sent que nos manuscrits sont pas acceptés ou que nos livres rayonnent pas autant qu'on aurait voulu. Donc, mais sachant que c'est quand même peut-être un sujet qui peut paraître loser ou un peu dérangeant, mais je voulais qu'on voit là, qu'est-ce qui alimentait ça chez lui puis comment il se sentait par rapport à ça. Donc, avec sa psychologue, on creuse un peu puis on comprend un peu mieux là comment il se situe, pourquoi il vit ça. Puis je pense que ça aide à le trouver plus attachant, là.
0: Et dernière question, François Kearney, en page 150, vous parlez d'une stratégie pour faire en sorte que le nombre d'étoiles attribuées à un roman augmente. À la suite de cette drôle de soirée passée à m'auto-louanger et à boire beaucoup de rum and coke, Platon serait content et passé d'une moyenne de 2 étoiles à celle beaucoup plus enviable de 4,25. Ce qui est à très petite échelle me place désormais aux côtés des Kev Lambert, Alain Farah, Marie-Christine Chartier, Caroline Dawson et d'autres plumes à succès de la province. Est-ce que ça se fait réellement ou si c'est une pure fiction?
1: En fait, de ce que j'ai su, c'est qu'il y aurait certaines personnes, certains auteurs, je pense, qui auraient été pris en flagrant délit là, de se mettre des étoiles sur Goodreads. C'était sur cette plateforme-là que j'imaginais mon personnage être désespéré au point là, d'aller modifier des notes pour soigner son amour-propre. Évidemment, je ne l'ai pas fait. mais puis j'ai entendu parler aussi d'une certaine controverse qu'il y aurait eu là, en France où un auteur s'était fait des comptes pour aller mettre des commentaires super négatifs sur d'autres livres qui étaient en compétition avec le sien. Fait que c'est en tombant dans ce trou-là là, que je me suis mis à imaginer que mon personnage irait jusqu'à commettre quelque chose que je trouve vraiment... Moi, je trouvais ça drôle là, d'imaginer qu'il soit à ce point-là heurté dans son orgueil pour faire ça. Puis, tu sais, ben ça fait partie aussi des choses qu'on découvre quand on sort un livre, hein, c'est que notre livre est évalué par des étoiles, par des commentaires, puis Moi, heureusement, là, c'est pas quelque chose qui me heurte autant que mon personnage. C'est sûr qu'on les regarde, puis on se dit, bon, OK, des fois, c'est super positif, des fois, il y en a qui aiment moins ça, puis c'est correct. Mais j'essayais de voir comment un auteur, tu sais, que son livre a plus ou moins de visibilité, puis le seul commentaire qu'il reçoit, il est super négatif. Fait que c'est ça que je trouvais drôle de voir qu'il était coincé de tout bord du côté tout le temps, là, par rapport à la faute de son livre.
0: François Carnet, ça a été un plaisir de discuter avec vous donc de ce roman « La lenteur des ombres » publié chez Hurlante éditrice Hurlante Fiction. Il y a plein d'autres choses qu'on n'a pas abordées là, dans ce roman, mais j'encourage les gens à découvrir votre plume. Franchement, là, c'est très, très, très agréable, très drôle et très enrichissant. On en apprend beaucoup. sur la réalité du monde de la littérature et de l'édition.
1: Ben merci, c'est un plaisir.
2: Bonjour, ici Stéphane Ledien. Aujourd'hui, je vous parle du roman policier noir « Maudit refuge » de Sylvain Turner, publié aux éditions Main Libre.

0: passé.
1: Bonjour, ici Stéphane Ledien. Aujourd'hui, je vous parle du roman policier noir « Maudit refuge » de Sylvain Turner, publié aux éditions Main Libre.
2: Petit rappel de ce qu'a déjà dit à l'émission Steve Bergeron à propos du roman « La vieille qui court » de Catherine Saint-Germain.
3: Mais en même temps, elle a réussi à livrer un personnage très, très attachant. Madeleine fait ça, elle a encore une faculté d'émerveillement. On a envie d'être avec elle. Elle voit encore le beau dans tout ce qui l'entoure, donc ça donne le goût de passer du temps avec elle en dépit de la maladie.

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1: L'histoire ne dit pas s'il aime son café noir, mais une chose est sûre, il affectionne les romans noirs.
2: Bien, bonjour Stéphane Ledien.
3: Bonjour René, comment ça va?
2: Ça va très bien. Stéphane, il y a un terme qui s'applique à des livres qu'on lit sans être capable d'arrêter, page Turner. On ne peut s'empêcher de faire un jeu de mots avec Sylvain Turner, un véritable page Turner, avec Maudit Refuge.
3: Oui, effectivement, il emploie lui-même l'expression en parlant de ses propres livres, mais avec distance et ironie, mais il aurait tort de se priver de faire ce jeu de mots. Donc oui, son premier roman policier qui s'appelait En mémoire des filles nous avait marqué. On en avait parlé au Cochocho. C'était l'histoire d'un exterminateur exterminateur de rats, de cafards, de coquerelles, etc., qui finalement se faisait justice lui-même dans la mesure où il vengeait la disparition de sa fille en éliminant un à un ceux qu'il jugeait responsables de la mort de sa fille. Et donc il se débarrassait d'un membre d'un gang qu'on appelait les Blood Bastards. Et d'ailleurs, les membres de ce gang sont de retour de façon très secondaire dans son deuxième roman, Maudit Refuge, c'est le titre du deuxième polar de Sylvain Turner. Alors, c'est quoi ce Maudit Refuge? Eh bien, c'est une église qui a été reconvertie dans un refuge pour les sans-abri. Donc, la ville de Montréal et un quartier en particulier a décidé de rénover, de réhabiliter ce qui avait été une église très fréquentée et d'en faire un lieu d'accueil pour les personnes en situation d'itinérance, lieu d'accueil avec toutes les commodités nécessaires, à savoir les toilettes, la possibilité d'y prendre des repas. Et donc, forcément, dès l'annonce de l'ouverture de ce refuge, eh bien, ça fait parler un peu dans le quartier, puisque des résidents s'inquiètent de l'arrivée en masse de personnes de sans-abri qui pourraient éventuellement causer des problèmes, à savoir peut-être une forme de délinquance, de la consommation de drogue ou d'alcool, le fait de laisser des détritus ou autres dans le quartier, puisque certaines personnes en situation d'itinérance ont parfois aussi des troubles de santé mentale et puis ne sont pas forcément conscientes du mal qu'elles peuvent faire. Et évidemment, ça implique une peur de la délinquance, une peur de la violence psychologique, une peur de la déchéance du quartier, avec ce que ça implique aussi pour la baisse d'intérêt pour les habitations, le fait que ça attire peut-être un peu moins de locataires, et puis que les propriétaires du coin se disent « oui, mais donc ça va faire baisser le prix

sociale du moment, Sylvain Turner va mettre en place une intrigue policière bien ficelée, et on peut dire qu'il met aussi en place une sorte de jeu, un peu un clou, à savoir qui tue et pourquoi. Alors le pourquoi, on va le connaître assez vite, mais l'identité du tueur, de la personne qui tue, va en tout cas être bien menée, bien gérée, puisque ce n'est vraiment qu'à la toute fin qu'on aura cette révélation. Malgré les indices qui auront couru ici et là dans le récit, on sera assez désarçonné, assez bien ébloui et épaté en fait par cette révélation. Donc, des itinérants sont accueillis dans ce que tout le monde a pris l'habitude d'appeler le maudit refuge. Mais assez vite, en fait, des personnes du refuge sont assassinées. En fait, un individu qui se promène masqué avec une casquette sur la tête, un capuchon aussi qui recouvre, des lunettes de soleil et puis un masque comme ceux que l'on portait pendant la pandémie de Covid-22, eh bien, cet individu se promène à proximité du refuge et il distribue à tous les itinérants qu'il croise, eh bien, des petites pilules dont on apprendra qu'elles sont fabriquées d'ailleurs par un laboratoire, un chimiste lié au gang des Blood Bastards. Voilà que le gang donc évoqué dans Mémoire des filles ressurgit dans le roman, et il leur distribue ces petites pilules qu'il appelle des petites tueuses et qui, en fait, en quelques minutes, provoquent la mort de la personne qui les ingère. Une seule pilule suffit à tuer, et donc, assez vite, c'est une véritable hécatombe. On peut parler, finalement, d'un tueur en série qui voue une haine viscérale aux personnes sans-abri. On apprendra tôt ou tard pour quelles raisons il les déteste autant. Mais évidemment, vous avez compris avec le portrait que j'ai brossé tout à l'heure de la population environnante, on comprend qu'un certain nombre de personnes ne portent pas les itinérants dans leur cœur. Certains en ont peur, d'autres ne les aiment tout simplement pas et les jugent responsables de leur propre déchéance. Et puis d'autres encore, eh bien, les prennent en pitié, mais quand même aimeraient aussi prendre une distance par rapport à la situation géographique du refuge. Ils préféreraient que le refuge soit déménagé ailleurs, un peu plus loin, dans une banlieue, etc. Alors, la liste des coupables potentiels, finalement, des suspects, est assez longue. Et la police va s'intéresser à différents individus, pas juste la police d'ailleurs. Il va aussi y avoir l'implication d'un blogueur, un journaliste qui tient un blog, un bulletin d'information sur Internet, qui est journaliste indépendant, et il s'intéresse particulièrement à la situation des sans-abri. C'est un fervent défenseur du refuge, de la politique mise en place par la ville. Il suit l'affaire de très près, d'abord parce que ça bouleverse en tant que citoyen progressiste. Il se sent évidemment ému par ce qui arrive à ces pauvres gens, et puis bouleversé aussi par le fait qu'un individu mette à mort sans aucune empathie d'autres êtres humains sous prétexte qu'ils n'ont plus de toit ou qu'ils ne peuvent plus se loger. Le meurtrier, lui, on le suit de temps à autre, de très près. C'est comme si, finalement, la caméra se trouvait un peu derrière lui et qu'on le suivait de dos ou de trois quarts sans jamais tout à fait l'identifier. On comprend qu'il est grand, qu'il est costaud, qu'il est frisé. Il a un signe particulier aussi, un petit signe physique. Hein. Parfois, dans certains romans, c'est un tic nerveux. Dans d'autres, c'est une cicatrice. Là, c'est autre chose. Je laisse au lecteur le soin de découvrir ce signe particulier qui pourra d'ailleurs permettre, peut-être, de le confondre auprès de la police. La police elle-même enquête. On a une policière que l'on avait déjà croisée en Mémoire des filles et qui là travaille au départ avec un nouveau partenaire qui lui est d'origine haïtienne, un personnage haut en couleur, et je le dis parce qu'il a des vêtements justement de toutes les couleurs et donc un look qui peut parfois un peu plus faire penser à un proxénète de gang qu'à un policier. Là-dessus, évidemment, il y a beaucoup d'ironie, puisque le personnage a lui-même conscience d'avoir toute une allure. Ce personnage-là, d'ailleurs, va connaître quelques difficultés.

0: et un certain destin, j'en dis pas davantage, ce qui va aussi amener la policière à s'interroger, bien sûr, la relation qu'elle pouvait avoir avec cette personne, qu'elle n'aimait pas forcément, et puis aussi sur son propre travail, sachant que sa direction, la direction de la police ou la supérieure de cette policière, à un moment donné, va lui intimer l'ordre d'accélérer la cadence pour l'enquête. Elle va se retrouver avec un délai très serré et peu de pistes à exploiter. Donc, elle va pouvoir compter sur le blogueur dont j'ai parlé tout à l'heure, qui, de temps à autre, va lui fournir un peu ses impressions et va lui faire part aussi de ses propres idées quant au suspect. Alors, ça mène à un certain nombre de pistes, de fausses pistes, d'impasses, et c'est pour ça que je parlais de jeu policier tout à l'heure. On est presque dans une partie de crime à la Agatha Christie. Je dis presque parce qu'on est dans un environnement très urbain, c'est au cœur de Montréal, au cœur des problématiques que l'on connaît aujourd'hui au Québec, dans les grandes villes comme ailleurs. Et donc il y a cette dimension sociale, cette noirceur qui est propre au roman de Sylvain Turner, c'était déjà le cas dans Mémoire des filles. Donc oui, pour la murder party, si je puis dire, mais le lien avec cette tradition du roman policier s'arrête là, puisqu'après on bascule littéralement à la fois pas dans le thriller, mais dans le roman noir, dans la mesure où il s'agit de pointer du doigt des travers de la société, le manque d'humanité, hein, finalement, que certains individus cultivent à l'endroit de leurs congénères. Et donc on se rend bien compte qu'on a affaire à un psychopathe qui n'a pas du tout d'empathie et qui s'est donné pour mission de nettoyer, entre guillemets, là, c'est lui qui le dit, le quartier en éliminant le plus possible et si possible en quelques temps les itinérants. En fait, son but, au-delà d'une haine qu'il peut vouer aux personnes sans-abri, c'est peut-être aussi de jouer les redresseurs de tort ou ce que lui pense être redressé des torts, à savoir, oui, mais en faisant ça, de toute façon, je sais bien que je ne suis pas le seul à vouloir qu'il n'y ait pas de sans-abri dans le quartier. Donc, au fond, peut-être que les gens me verront comme un héros ou quelqu'un dont on ne comprendra pas bien les motivations. Mais une fois que j'aurai tout exposé, tout cela sera devenu clair. Alors, d'un chapitre à l'autre, des chapitres assez courts, un rythme vif, haletant, c'est entraînant. Donc, et oui, c'est bien un page turner. D'un chapitre à l'autre, l'action déboule, les révélations aussi sont très bien distillées, c'est-à-dire qu'on en apprend juste, on a juste les informations suffisantes pour nous-mêmes nous demander donc, qui ça peut être à ce stade-ci. Et donc, le lecteur est invité finalement à tirer ses propres conclusions et puis est lui-même surpris, bouleversé, bousculé dans ses convictions d'une page à une autre. Dans ses convictions quant à l'identité du meurtrier, mais dans ses convictions aussi sociales, parce que dans ce que dénoncent certains habitants, il peut reconnaître aussi une certaine parole qui n'est pas tout à fait progressiste, peut-être un peu conservatrice, mais qui dit, c'est vrai que chacun voudrait vivre un peu en paix et ne pas voir toute la misère du monde. Et puis, dans d'autres convictions, c'est aussi, oui, mais des êtres humains, il faut faire preuve d'empathie, il faut faire preuve de grande sensibilité à l'endroit de personnes qui ont vécu des choses difficiles et il faut croire en la réhabilitation de ces personnes. De là à croire à la réhabilitation de la personne dont on va découvrir qu'elle est celle qui tue des sans-abri, je n'irai peut-être pas jusque-là, mais je laisserai aux lecteurs le soin de se faire leur propre idée. Maudit refuge, donc un roman noir avec un suspense policier très bien mené qui met en scène un tueur de sans-abri. C'est signé Sylvain Turner et c'est publié aux éditions Main Libre.
1: Et je partage entièrement cette analyse et cette critique pour avoir lu ce roman. Effectivement, c'est très efficace au niveau de l'intrigue et je n'avais pas deviné qui était le coupable. Donc, c'est drôlement efficace. Merci beaucoup, Stéphane.
0: Merci René.
2: Ici Marc Lavertu. Dans un instant, je vous parle des deux volumes qui nous présentent la saison 1 de Dans une galaxie près de chez vous, présentée par Les Malins. On se rappelle que c'est une création de Pierre-Yves Bernard et Claude Legault.

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1: Marc Lavertu, bien le bonjour.
2: Bonjour, René.
1: Marc Lavertu, si je dis dans une galaxie près de chez vous, là, il y a plein de gens qui vont porter attention à tes propos au cours des prochaines minutes.
2: Je pense que oui.
1: Ouais, parce qu'il y a vraiment le clan des fans finis de la série dans une galaxie près de chez vous. Autant il y a des gens qui aiment Star Trek, d'autres qui aiment Star Wars. Il y en a qui sont fans vraiment là au maximum de cette série culte signée Pierre-Yves Bernard et Claude Legault. Ouais. Et là, on retrouve ces personnages tous aussi colorés les uns que les autres dans un livre publié chez Les Malins. En fait, il y a deux volumes. Là, tu vas nous parler du premier, la saison 1, dans une galaxie près de chez vous. Et on découvre plein de choses sur cette série, entre autres que ça a été conçu et élaboré par Pierre-Yves Bernard et Claude Legault en 1993 sous la forme d'un volumineux document de 1337 pages. Et les réactions des différentes chaînes de télé ont été unanimes à l'endroit de notre proposition. C'est ce qu'on peut lire. Le projet était minable, sauf le dessin de pizza que Claude a vendu à un producteur qui, visiblement, n'avait pas été chez l'optométriste depuis un bon moment. Mais toujours est-il que cette série qui se voulait minable est devenue une série ultra populaire. On va même en faire un long métrage.
2: Exactement. Et là, à un moment donné, dans le fil d'actualité que moi je suis, à un moment donné, il y a ça qui est apparu, qu'on allait lancer effectivement l'intégralité des textes de la saison 1 en deux volumes. J'ai dit « Non! »
1: Et... non. T'as vraiment dit ça comme ça.
2: Ah ouais, exactement. C'est... Je te jure, c'est comme ça que ça sort, c'est clair. Et là, au Salon du livre, je me suis rendu sur place et lorsque j'ai vu justement le kiosque où on pouvait se les procurer, j'ai acheté les deux volumes parce que j'avais le goût de voir l'effet que ça allait faire de ne pas le regarder à l'écran, mais de lire les textes.
1: Oui.
2: C'est différent, c'est clair. Mais quand on a aimé l'humour qui était dépeint à l'écran, c'est le même humour là, sur papier, René.
1: Oui, oui.
2: Donc, moi, j'ai écouté la série deux fois.
1: Par obligation pour la série, pour la chronique, non?
2: Non, par pur plaisir.
1: D'accord.
2: Et là, il y a des blagues qu'on voit venir. On se rappelle de ce qui se passe, veux pas. Après deux fois, je pense qu'il y a certains trucs... On va se souvenir. Là. Et là, je me mets à rire avant même les punchs. Je m'amuse beaucoup à lire ça.
1: Mm-hmm.
2: On vous en parle par la forme, donc ça ressemble beaucoup aux pièces de théâtre dont on vous parle habituellement, parce que c'est une série de dialogues, quelques didascalies pour comprendre un peu où ça se passe, on est dans quelle pièce. La forme, elle est pas mal identique. Mais c'était de voir l'effet, à qui ça s'adresse. Moi, je pense, tu le disais, il y a des fans finis. Il y a sûrement des gens qui l'ont écouté la série plus que moi. Moi, je dis deux fois. Il y a sûrement des gens qui l'écoutent encore.
1: Il y a des gens qui connaissent les répliques par cœur.
2: Exactement. Est-ce que ça, c'est un ajout à leur collection? Fort probable.
1: Sans doute que oui.
2: Est-ce que ça peut intéresser des gens qui font du théâtre pour peut-être se retaper un épisode juste par pur plaisir? Définitivement. Est-ce que moi, j'aime ça le lire tranquillement, un épisode à la fois? Justement, j'ai pas le goût de me plonger dans rien, mais ça me tente. Ouais, ça fait du bien, c'est drôle, parce que les personnages sont toujours aussi savoureux, même après tant d'années. Donc, c'est un bel ouvrage, c'est le fun. Ceux qui aiment ça, ça vaut la peine, parce qu'on n'a pas besoin d'écouter puis de chercher dans quel épisode. On peut se prendre des notes à travers tout ça, puis c'est facile de retenir là, les passages qu'on préfère, je dirais.
1: Et évidemment, les fameux dictons ou maximes du capitaine Patnaud s'y trouvent.
2: Ah, ils sont tous là. on reviendra pas pour souper au début. C'est efficace. Là. Ça reste efficace. Seul l'était, seul l'est encore.
1: Oui, parce qu'on a en image aussi ceux qui incarnent les personnages. Ça y fait pour beaucoup, j'imagine.
2: Ben oui. Les détails fins, on l'a écouté beaucoup, plusieurs fois. On les voit. Donc, on n'a pas... Il y a des indications sur les pièces, tout ça, mais... Moi, je pense que dans notre tête, on en voit beaucoup plus que ce qui nous est des explications qui nous sont données parce que On l'a vu, on en est imprégné, les fans, je pense qu'ils en sont imprégnés. Fait quand on lit ça, si on le voit, le transporteur, là, où ils arrivent là, couchés sur le côté puis qu'ils roulent, on le voit très bien, ça, dans notre tête. Fait quand il y a un épisode où on va sur une planète où on en revient, on le voit machinalement, on les voit rouler et apparaître. Là. Donc, c'est vraiment le fun.
1: Entre autres, ici, en page 14, ça nous donne un aperçu de l'humour qu'on peut retrouver dans cette série. Cette première saison a connu des débuts difficiles, plusieurs téléspectateurs s'avouant choqués par la façon dont ils étaient dépeints, dont les Barzos, habitants de la galaxie du pain de viande, qui ont même menacé de détruire la Terre, ce qu'ils n'ont finalement pas fait, parce que ça aurait coûté trop cher de gaz pour s'y rendre. Ah, c'est tellement tordant, cette série.
2: C'est ça, tout est là, tout est là.
1: Voilà. Dans une galaxie près de chez vous, il y a deux volumes, oui. Et c'est de Pierre-Yves Bernard et de Claude Legault aux éditions Les Baleins. Merci beaucoup, Marc.
2: Bienvenue, René.
3: Ici Denise Landry, qui a vraiment hâte de partager avec vous une trouvaille, une deuxième romancière, roman historique, que j'ai adoré, et c'est son premier roman. C'est Mathilde, de Céline Savoie, et j'ai savouré ce livre jusqu'à la dernière

0: Petit rappel de ce qu'a dit à l'émission Louis Gosselin à propos du livre « La mélodie du pardon » de Corneille, paru chez les Éditions de l'Homme.
1: C'est très, très bien écrit, c'est très simple. Il écrit très bien, il est très créatif aussi d'avoir trouvé l'idée d'avec son père. J'ai trouvé ça bon, le dialogue.
0: Oui, oui, oui, absolument.
1: C'est très créatif. Alors, c'est un livre magnifique qu'on lit pas d'une traite. On s'interroge, on lit un petit bout sur les blancs, les noirs. Qu'est-ce qu'il y a par rapport, on est blanc ou on est noir, c'est quoi la différence? Dans le fond, on est tous des humains, on est tous ensemble. Et il nous fait prendre conscience d'un paquet de choses intéressantes.

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7: Bonjour tout le monde, ici René Cochot. Bienvenue à cette seconde partie du Cochouchou. Voici le menu. Un entretien avec Erika Soucy et Geneviève Biguet à propos de leur album jeunesse La Maison Cachette, publié chez La Pastèque. Venise Landry, tu as choisi un roman d'une autrice de la région de l'Estrie.
8: C'est Mathilde, de Céline Lavoie. C'est un premier roman, c'est chez Saint-Jean Éditeur.
7: Vincent Barbé, notre correspondant en Suisse, tu nous parles de quel roman?
9: Je vous parle de Toute la misère du monde, d'Isabelle Maillot, édité chez Gallimard en 2026.
7: Et Céline Jacques, tu as choisi cette semaine de nous parler d'un recueil de nouvelles.
10: Je vous parle avec grand plaisir de Duras en 15 minutes de Geneviève Dama aux éditions Ventrecul Gauche.
7: Bienvenue à cette deuxième partie du Cochouchou.